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0: Et oui, bonjour à toutes et à tous et bienvenue dans cette nouvelle émission Création d'entreprise, le déclic. Aujourd'hui, on va découvrir le parcours de Sophie et Lovasoa qui vont nous parler de leur entreprise Revestir. Alors, bonjour déjà à tous les deux.
1: Bonjour.
0: Vous allez bien?
2: Oui, très bien.
3: Très bien.
0: Et bah, tant mieux. Alors, ensemble, on va découvrir votre parcours, ce qui vous a motivé à vous lancer dans l'auto-entreprise et à découvrir ce que, justement, il se cache derrière Revestir. Mais avant d'en savoir un peu plus, justement, sur Revestir, j'aimerais savoir déjà quels sont un petit peu vos parcours à tous les deux avant de vous lancer dans l'auto-entreprise.
1: Alors moi c'est Sophie, j'ai 26 ans et j'ai suivi une formation en design de mode à l'école de Condé à Nancy pendant un bachelor et ensuite je suis allée à Paris pour poursuivre mes études avec un master en design de mode et création de marque à l'école Lisa, voilà.
4: Pour mon cas, moi je suis issu d'une formation de licence de commerce international à l'IAE de Lille. Et juste après, je me suis spécialisé en marketing à Paris, pour dont je fais la soutenance d'ailleurs cette semaine.
0: Oh, bon courage. C'est là-bas que vous êtes rencontrés?
1: Oui, tout à fait. On s'est rencontrés à Paris dans une colocation.
0: Très bien. Et donc après, vous êtes revenu dans le secteur ici pour construire votre auto-entreprise. C'était déjà l'idée en venant ici?
1: Oui, en fait, je ne pensais pas réellement qu'on allait créer la marque parce que j'avais beaucoup d'appréhension. Ma mère est entrepreneuse puisqu'elle a une auto-école. Mais de là à m'envisager comme entrepreneuse, c'était pas évident parce que ça demande beaucoup d'investissement et de budget aussi. Et chose qu'on n'avait pas forcément en sortant d'études. Du coup, c'est pour ça qu'on est revenu. On est revenu habiter tous les deux chez ma mère. Et en fait, les événements ont fait que on a créé la marque parce que il y a toutes les planètes qui se sont alignées autour de nous.
4: Donc, c'est-à-dire, elle a été sélectionnée pour un showroom à Paris. Juste un mois après la fin de sa soutenance en 2025. Et un mois encore après ça, on a eu une apparition à la...
1: France 3 TV Lorraine.
4: Oui, à une télé locale. Et donc on s'est dit, on va pas attendre d'ici 5 ans, en fait, pour lancer la marque. Parce qu'il y a, ce qu'on peut dire, un momentum ou une vague qui arrive. Le train, quand il passe, il va pas revenir. Donc, c'est pas 5 ans après qu'on se dit, ah, on est passé, on a fait ça il y a 5 ans. Il y a plus cette même saveur, même le temps fait que même ce que tu produis a peut-être perdu de saveur en termes de design. Donc, là, on en est où, c'est beau. Il faut profiter dès que les personnes en fait pensent que c'est beau.
0: Il faut garder la même dynamique.
1: Ouais. C'est ça. Voilà.
0: Mmh. Et donc alors comment ça s'est passé quand vous avez eu, enfin vous aviez l'idée, mais après il faut la concrétiser. Vers qui vous êtes allé pour la concrétiser?
1: Alors c'est ma mère qui m'a conseillé d'aller voir le Centre Ariane, donc Pays Terre de Lorraine, où j'ai été très bien accueillie et où du coup notre accompagnatrice Lucie Renaud nous accompagne chaque mois. On a un rendez-vous avec elle tous les mois et plus si on veut d'ailleurs. Et elle nous suit sur toute la partie administrative, budget, plan de financement. Donc, disons des éléments qu'on n'avait pas forcément dans notre bagage.
0: Oui, parce qu'on ne sait pas forcément faire un plan de financement comme ça du jour au lendemain.
1: Non. Non.
0: Justement, c'est aussi elle, par exemple, qui vous avait conseillé d'aller au forum en route pour l'entrepreneuriat, où les auditeurs avaient pu d'ailleurs vous entendre, entendre un petit peu de votre parcours à ce moment-là. Ça s'était passé comment pour vous, ce forum?
4: Grâce au forum, en soi, on a rencontré déjà plein de monde qui nous a pu nous aiguiller dans notre parcours entrepreneurial. Et surtout, en premier lieu, on a eu la chance d'avoir la proposition de participer à un défilé de mode à Nancy, à Vendôme exactement, au village des solutions de demain, qui va se porter bientôt en novembre.
1: Début novembre.
0: Tout à fait, effectivement, qui rassemble plein d'entreprises qui font partie de l'économie sociale et solidaire, l'ESS.
1: Exactement.
0: Alors, donc un beau projet qui vous attend. On va en parler après, il y a d'autres projets qui seront un petit peu plus proches aussi avec une cagnotte et puis un autre mini défilé aussi, notamment le 27 septembre. Mais avant de parler de ça, j'aimerais bien savoir aussi un petit peu, voilà, donc là ça fait un peu moins d'un an finalement que l'idée est lancée.
1: Oui, j'ai créé la micro-entreprise du coup à mon nom personnel puisqu'on a préféré démarrer avec une micro-entreprise pour démarrer et elle a été créée en début novembre 2025. Donc ça fait pas encore un an.
0: C'est ça, effectivement. Et du coup, oui, le choix de la micro-entreprise, c'est pourquoi exactement?
1: Eh bien, parce que... déjà parce que Lovasoa était déjà encore en études cette année, jusque là, septembre 2026. Monter une société tout de suite alors qu'on n'a pas encore vendu, il fallait qu'on teste déjà le marché aussi, notre marché. et qu'on se lance et qu'on voit comment les choses évoluent, comment les gens, s'ils achètent, quelle quantité. C'est la première fois qu'on crée une entreprise, donc on voulait démarrer tout petit pour monter les étapes au fur et à mesure.
4: Et c'était aussi une manière, comme elle l'a dit, de tester le marché, mais en tant qu'étudiant, pour ma part, et elle, sortie d'études, c'est de, je dirais pas d'éviter, mais de pas plonger dans l'eau, dans les démarches administratives, et c'est pas à cette étape-là dans l'entreprise, on pense pas, et c'est vraiment pas la bonne solution d'être écroulé par les démarches, alors que là où on doit être, c'est savoir créer les vestes, savoir les faire vendre, donc trouver déjà les clients avant de se dire, on va payer le comptable, il faut déjà trouver des personnes qui achètent les vestes.
0: Effectivement. Alors justement, oui, revestir, on a compris que ça parlait de vestes, c'est quoi ces vestes exactement?
1: Alors c'est des vestes qui s'adaptent de manière générale à la mobilité douce, sinon qui sont adaptées à la pratique du cyclisme, à la randonnée, à la marche, ou tout ce qui est les EDPM, aussi les engins, les petits engins motorisés comme les scooters, les trottinettes électriques, etc. Et en fait, on intègre sur chacune des pièces des bandes rétro-réfléchissantes, donc qui permet à l'utilisateur d'être visible aussi bien la nuit et sous la pluie, jusqu'à 160 mètres. Et c'est des vestes donc qui sont aussi pratiques, donc très pratiques pour l'extérieur parce qu'elles sont très chaudes, elles sont pas très lourdes pour des vestes d'hiver et elles sont imperméables aussi. Donc grâce à ce tissu qui s'appelle le softshell, qui est en trois couches, et il y a une membrane climatique à l'intérieur qui permet aussi bien d'être isolant que respirant. Donc ça laisse aussi passer la transpiration.
0: Oui, effectivement, parce que c'est vrai que ça tient bien chaud, mais du coup on risque de plus transpirer, donc finalement, d'accord, c'est bien prévu pour.
1: Exactement.
0: Et ça vous est venu comment l'idée faites du vélo?
1: Alors oui, on fait du vélo, on fait de la marche aussi. Et l'idée, elle m'est venue en 2022 pour un projet à l'école. Mon frère était déjà sur Paris à cette époque-là. Et il se rend à son travail à vélo tous les jours, qu'il pleuve, qu'il vente, peu importe. Il se protège pas, mon frère. Donc j'ai voulu penser un vêtement, en fait, par rapport à une problématique et de l'actualité. Sachant que ma mère est aussi monitrice d'auto-école, la sécurité, pour moi, ça a toujours pris une part de ma vie qui a pris de la place. Et donc je voulais créer un vêtement qui puisse être à la fois stylé, parce que du coup je fais des études de mode, donc je voulais une pièce quand même qui a un aspect assez mode et intemporel, donc qui puisse durer dans le temps, puisque le but c'est quand même d'avoir une pièce durable. Et ensuite d'y apporter, enfin de répondre à une problématique d'aujourd'hui, donc sur la sécurité routière.
0: Et en plus, oui, il y a même une capuche qu'on peut mettre au-dessus du casque, comme ça on n'a pas l'excuse de oh là, je voulais pas avoir les cheveux mouillés, de toute façon.
1: Voilà, tout à fait. En fait, c'est une capuche donc faite en PVC, donc transparent, et elle a cette rigidité que je voulais pour justement ne pas écraser les cheveux si par exemple on est bien coiffé, ou alors de laisser. Elle est très grande aussi, donc il y a la place pour mettre un casque de vélo, et elle est transparente, ce qui permet de voir à droite et à gauche. Quand on est à vélo, parfois on peut juste tourner la tête et au moins la capuche, elle ne nous empêche pas de voir ce qui se passe à côté.
0: Oui, parce que avec le cowboy, on voit plus rien.
1: C'est ça.
0: Effectivement. Très bien. Vous n'avez pas aussi que les vestes, il y a aussi d'autres accessoires?
1: Oui, on propose aussi, on a développé des sacoches. Donc pareil, recto verso si je puis dire, il y a un côté recto avec notre logo brodé et puis une poche transparente pour y mettre le téléphone. Et puis le verso où on a intégré des bandes rétro-réfléchissantes, pareil, pour être visible la nuit. Et on a développé les vestes pour chiens avec un harnais intégré directement. Parce que moi j'ai toujours eu des chiens et ma dernière se sauvait souvent, elle filait sur la route. Le fait d'y apporter des bandes rétro-réfléchissantes, au moins elle est vue par les phares des voitures.
0: La sécurité des chiens aussi avant tout. Tout à fait. Très bien. Et alors qui fait quoi du coup dans l'organisation?
4: Comme on vous l'a dit par rapport aussi à nos parcours d'études, qui est pour ma part un parcours assez commercial et marketing. Donc c'est moi qui me charge de lui trouver des clients. Elle se charge de satisfaire ses clients là avec les beaux produits qu'elle design.
0: Donc fabrication et communication alors.
4: Oui.
0: Très bien. Et travailler en couple, c'est pas trop compliqué des fois?
4: Je trouve pas, c'est juste une couche de stress comme n'importe quel entrepreneur. des fois, le fait d'être stressé à deux, bah, ça intensifie le stress des deux. Mais sinon, je pense qu'il y a aussi un aspect où on se comprend beaucoup mieux. Si c'était un couple normal où il n'y avait qu'une personne qui était stressée, voilà, elle n'aurait peut-être pas compris. Alors que là, on sait d'où est la nature de ce stress. Mm-hmm. Bah, on sait comment le régler à deux. Et souvent, il y a souvent, la plupart du temps, une des deux qui est beaucoup plus calme, situation qui arrive à calmer le jeu. Et donc, c'est encore mieux, même en soi. Bon.
1: On arrive quand même à tempérer.
0: Un vrai partenariat, quoi, ouais. De vie et de travail. Oui. Très bien. Pour en revenir aux vestes et aux sacoches, du coup, vous avez parlé de matériaux. Est-ce que, du coup, c'est des matériaux qui sont quand même locaux?
1: Alors, c'est énormément de recherche parce que c'est une volonté de ma part. Je voulais uniquement des matières, donc idéalement des matières issues de stocks dormants. Mais vu que c'est facilement épuisable et que les stocks, bah, du coup, sont très, très limités, c'est pas viable économiquement parlant pour une entreprise. Du coup, je voulais soit trouver des fabricants ou alors, au pire, des grossistes, mais je préférerais des fabricants en France ou alors en Europe, maximum, pas plus loin. On n'entendra pas parler de Chine chez nous, on n'entendra pas parler de Bangladesh, non. Et du coup, pour ce softshell, pour la collection automne-hiver, j'ai trouvé un fabricant allemand, donc avec un tissu vraiment de très belle qualité. Et pour la doublure, je l'ai trouvé chez un Italien.
0: C'est chez nos voisins, quoi, ça.
1: Exactement, frontalier en plus, donc ça c'est sympa. Et en plus, pour la collection printemps-été 2027, on a trouvé un tissu dans un stock dormant à Paris.
4: À préciser encore une fois que on se fournit au maximum, comme elle a dit, en Europe sur le tissu, mais toute la fabrication est artisanale en Lorraine.
1: La fabrication des pièces, oui, bien sûr, ça c'est fait en France.
0: À proximité de chez nous, du coup, ouais. Proximité de, parce que vous êtes de Chaligny, hein, c'est
1: oui,
0: ça
1: oui. Exactement.
0: Très bien. Donc vous avez parlé de collections différentes. J'imagine que pour l'été, on enlève la polaire, par exemple, la partie polaire.
1: Ah oui. On sera sur une pièce totalement différente.
0: D'accord. Oui. C'est en préparation, ça, pour l'instant,
1: oui,
0: c'est ça.
1: Oui.
0: Donc on n'en sait pas plus. Alors.
1: Non, on n'en sait pas plus.
0: Mais on va pouvoir découvrir bientôt dans un événement celles qui sont donc pour la collection hiver.
1: Oui. Tout à fait.
0: Alors, avant de parler de l'événement, vous avez une cagnotte qui va arriver à partir du 14 septembre.
1: Exactement.
4: Exactement. Le 14 septembre, exactement, comme on vous l'a dit, on est deux jeunes sortis d'études, parce que je suis en train aussi de terminer. Donc, créer une marque de vêtements, c'est pas si facile qu'on le croit, à part si on se charge que de la partie marketing et puis on prend en Chine. Mais le fait de gérer toute la production, ça relève de la dure labeur et aussi un aspect financier qui est assez énorme. Donc, on lance la marque officiellement le 14 septembre jusqu'au 18 octobre via une campagne de crowdfunding ou de financement participatif. Donc, les personnes qui veulent nous soutenir une marque locale, elle peut faire un don à partir de 1 euro, donc la valeur d'un pourboire, ou même précommander les futures vestes qu'ils porteront. Donc la veste adulte, la veste pour chien et aussi les pochettes qui seront disponibles en précommande.
1: Oui, sur Ulule.
0: Il y a des paliers à franchir avec des...
1: Exactement, on a notre premier objectif qui est fixé à 6000 euros et ensuite on a des paliers de dépassement.
4: Donc le premier palier de 6000 euros nous permet en soi d'acheter les tissus, nos premiers rouleaux de tissus pour lancer la production et ensuite il y aura d'autres paliers qui auront une signification pour chaque palier pour nous permettre d'atteindre
1: d'autres objectifs
4: qui nous permettront de lancer la marque. Je vous donne un exemple, on se situe, notre objectif vraiment c'est de pouvoir vendre 100 vestes pour ce lancement là parce que c'est à partir de 100 vestes en fait on peut commencer à respirer financièrement et se retrouver par rapport à tout ce qu'on a dû investir pour lancer la marque.
0: Oui, donc tout ce que vous avez déjà engagé en amont permettra de les rembourser, d'accord. Et donc, pour justement, si on veut se procurer cette veste, elle nous coûtera combien à nous?
1: Alors, elle est fixée à 420 euros en ligne sur notre site internet, mais pour la campagne, on a voulu faire vraiment un prix de lancement. Du coup, elle sera au prix de 370 euros. Toute la durée de la campagne
4: et d'un mois.
1: Pour les 100 premières vestes précommandées.
4: Oui. Donc pour les 100 premières personnes, ils ont vraiment un prix exclusif. N'hésitez surtout pas directement à vous abonner sur notre Instagram pour être les premiers à arriver sur la page parce que c'est ceux qui seront dessus qui auront le lien en premier. Donc ça, c'est les vestes. Et puis, il y a aussi les prix des sacoches que je laisse dire à Sophie.
1: Le prix des sacoches, c'est 55 euros. Et le prix de la veste pour chien est fixé à 75 euros.
0: Il y a des coloris différents aussi.
1: Oui, il y a 3 coloris. Bah, du coup, la collection automne-hiver 2026, il y a 3 coloris, le bleu marine, la couleur rouille et le vert d'eau.
0: Et pour l'été, il y aura d'autres couleurs.
1: Oui, totalement différentes d'ailleurs.
0: Très bien. Alors, si on a envie de les voir en vrai, on peut venir du coup le 27 septembre. Il y a un événement à l'école de Condé.
1: Exactement.
4: Oui, on organise un événement physique, un événement culturel qui sera une occasion pour nous de présenter officiellement la marque aux Nancéens et aussi à toute la région Lorraine en physique pour toutes les personnes qui veulent nous soutenir, des jeunes qui veulent représenter la région et aussi la France, parce que on a quand même aussi l'ambition d'être admiré par chaque Français et que les vestes soient aussi admirées par n'importe quelle personne aussi à travers le pays ou dans d'autres pays. Donc le 27 septembre, il y a au programme un défilé de mode, un espace essayage. Il y aura aussi plein d'ateliers sur le textile, sur la sécurité routière.
1: Il y aura l'immersion justement dans une petite salle nocturne où on verra les bandes rétro-réfléchissantes à l'action pour que les gens puissent voir l'impact que ça a. Et il y aura aussi une animation sur la sécurité routière, comment s'habiller, etc. pour être visible sur la route. Il y aura donc des animations, comme a dit Louvassois, sur le textile pour justement sensibiliser en fait les gens qui s'intéressent à l'éco-responsabilité et à la mode de manière générale. Par exemple, ne serait-ce que de lire une étiquette de composition, de savoir quel impact ça a.
4: Ou même savoir comment reconnaître qu'un tissu est bon pour ta santé ou mauvais pour ta santé. Ça, c'est très important, surtout pour les produits du type et imperméable. Il y a plusieurs procédés pour rendre un tissu imperméable et ça, il faut le savoir, il faut l'apprendre et donc ça sera une occasion pour vous, pour nous tous, d'apprendre à repérer ça dans les fiches de composition d'un produit.
1: Par exemple, il y a plein de différentes sortes de softshells et il y en a qui sont pas bons du tout et il y en a qui sont de très bonne qualité. Il faut savoir les reconnaître, il faut lire les compositions, il faut savoir à quoi correspondent les substances, les matières, les fibres. Tout ça, c'est pas donné à tout le monde puisque tout le monde n'a pas fait des études de mode et on sensibilise pas assez les personnes sur le textile. On en porte quand même tous les jours et sur notre peau.
0: Oui, et puis c'est pas marqué en gros, attention à ne pas mettre forcément.
1: Exactement.
0: Ils vont pas dire que c'est dangereux.
1: Exactement. Hein. Ouais,
0: tout à fait. Et du coup, ça sera donc l'après-midi, c'est ça?
1: Oui, de 14h à 17h. Et puis il y aura un renouvellement, du coup, le défilé de mode, il reviendra 3 fois, une fois de 14 à 15, 15, 16 et 16, 17.
4: Donc si vous dites, il est déjà 16h et il est trop tard, non, vous pouvez encore venir.
1: Oui, chaque heure, on va renouveler les événements et les animations.
0: D'accord, avec un épisode surprise chaque heure, de ce que je vois.
1: Exactement. Ouais. Oui. Et puis un espace restauration si jamais pour venir en famille, en amis, c'est sympa.
0: Voilà, puis en plus c'est très joli dans la chapelle, je pense que ça va bien rendre au niveau des défilés.
1: Oui, ça va être très beau, c'est une très belle chapelle, elle est accolée à mon ancienne école où j'ai fait mon bachelor et tout ça c'est situé dans le parc de la Cure d'Air sur le plateau Lacsou Nancy. Donc c'est on a une très belle vue sur tout Nancy. C'est super
0: effectivement,
1: joli.
0: Ouais. Il faut grimper là-haut, mais une fois qu'on y est, on est super content de la vue. Effectivement. Enfin, vous allez voir d'anciens professeurs alors.
1: Oui, il y aura d'anciens professeurs, il y aura même des étudiants de l'école qui vont venir. Ça promet. Ça va être chouette.
0: Ça va être enrichissant pour eux aussi de voir ce qu'on peut faire à l'issue de ce bachelor.
1: Exactement.
0: Et on n'a peut-être pas précisé, mais l'entrée est gratuite.
1: Oui, l'entrée est gratuite, elle est libre.
0: On n'est pas obligé de s'inscrire, comme vous l'avez dit, on peut venir à 16h.
1: Oui, tout à fait.
4: Ramener toute votre famille, vos amis.
0: Oui, voilà, ça passe un bon moment.
1: Ouais. Voilà.
4: N'hésitez surtout pas, encore une fois, comme on vous l'a dit, donc la campagne de financement participatif nous sert principalement à lancer de la machine, que ce soit acheter les premiers rouleaux de tissu, à lancer de la production, pouvoir aussi prendre les charges qui nous devront être adossées au lancement de cette marque. Donc, vous pouvez donner un montant d'une valeur d'un pourboire, 1 euro, 2 euros, 3 euros, ou même acheter les produits qu'on confectionne dans la région.
1: Alors, il faut s'inscrire sur la plateforme Ulule pour faire un don.
4: Qui dure quelques secondes.
0: Oui, bien sûr, c'est pas un gros formulaire à remplir. Non, effectivement. Très bien, donc tout ça, toutes ces informations-là, est-ce que vous pouvez les retrouver sur un site internet? ou des réseaux sociaux ?
4: Pour toutes les informations sur le lancement de la marque, il faudra cliquer sur la page exacte du site internet qui s'appelle réservation.revestir.fr. Donc là, vous aurez tous les détails pour connaître le lancement, les prix de lancement pour les vestes. Et dessus, on vous redirigera directement sur la plateforme si vous mettez sur la page du site internet.
0: Très bien. Alors, pour l'instant, après, on pourra les acheter en ligne. Est-ce que vous envisagez un local, peut-être ?
1: Non, le local, c'est beaucoup trop cher pour nous, pour l'instant. On pense vendre en ligne, puisqu'on a déjà le site internet. Donc, après la campagne Ulule, une fois qu'on... du coup, il faudra s'occuper de toutes les précommandes, donc de suivre la fabrication, ensuite de faire les packaging et de s'occuper de l'envoi, l'expédition des colis. Ensuite, on ouvrira le site internet. Il n'y aura aucun problème ensuite pour aller sur le site internet et pouvoir commander les vestes.
0: Très bien, on va suivre ça de près alors. Donc on n'oublie pas effectivement la cagnotte, plus vous découvrir le 27 septembre. Et sinon, ça sera aussi au Village des Solutions de demain, au mois de novembre. Merci beaucoup à tous les deux. Alors est-ce que vous auriez un conseil à donner à quelqu'un qui souhaiterait se lancer dans la micro-entreprise ou l'entrepreneuriat tout simplement et qui n'oserait pas se lancer ?
1: Alors je pense qu'il faut profiter d'être jeune parce qu'on a une certaine dynamique et on n'a pas peur du temps, on n'a pas peur de la fatigue et ça faut en profiter. Et il faut aussi profiter dans le bon sens du terme bien sûr de notre entourage, un entourage qui peut être bienveillant et nous soutenir. Et au quotidien, Dieu sait que c'est très important. C'est normal d'avoir des doutes parce que j'étais assez stressée et j'avais un peu peur, mais en fait c'est un bon stress. C'est ce qui permet de tenir cette perfection qu'on veut avoir chaque jour sur le projet qu'on veut mener. Et je pense que avoir des doutes, c'est normal, c'est sain et c'est pas parce qu'on a des doutes qu'on a peur qu'il faut stopper.
4: Moi, mon conseil, ce sera plutôt que la ligne est très fine entre l'idée que tu as eu de base, c'est-à-dire à la confection ou dans n'importe quel projet, pas forcément dans une marque de mode, mais pour n'importe quel projet entrepreneurial, la ligne elle est tellement fine entre au début et à la réussite du projet, mais fine ne veut pas dire que c'est rapide. Ça peut prendre 6 mois comme 5 ans. En fait, c'est une question de détails, que d'amélioration à chaque fois, de rencontres qui vous dit une information que vous n'aurez peut-être pas eu, et aussi et de courage. En fait, c'est juste ça, la ligne qui sépare l'idéation et l'imagination. Ah, je rêve de faire ça, et puis. Une fois que tu réussis à le lancer et puis que ça marche bien, c'est le courage, l'expérimentation, parce que il y aura des erreurs, ça c'est sûr, mais savoir, en fait, on apprend très rapidement, par contre, apprendre très rapidement, et au fur et à mesure de faire plein d'erreurs, ça devient une intuition. Donc tu sais qu'est-ce qui marche et qu'est-ce qu'on doit faire pour faire avancer l'entreprise.
0: Oui, on peut faire des erreurs, mais c'est pas grave, on s'en... Justement, c'est ce qui va nous aider à progresser.
1: J'ai oublié de dire quelque chose aussi, c'est que la directrice de l'école de Condé nous a offert le lieu, la chapelle, pour organiser notre événement aussi.
4: Donc c'est juste une question, comme on dit, l'entourage, comme tout à l'heure. C'est tellement un détail, mais on se le dit souvent avec Sophie, le fait qu'on ait des personnes qui donnent et qui... des personnes courageuses, n'oubliez jamais que les personnes extérieures le voient. Quand tu es bien élevé ou que tu es très souriant, les gens se souviendront de ce que tu es, ce que tu as le potentiel. Et ces personnes-là qu'on a rencontrées sur notre chemin, en fait, nous ont tous beaucoup aidés, comme la directrice de l'école, comme
1: nos photographes
4: d'ailleurs, petit salut à eux
1: qui viennent de Nancy aussi
4: et qui viennent de la région. Et on a la chance en tout cas d'être bien entouré.
0: Donc c'est ça, c'est bien s'entourer aussi, effectivement. Et ben merci beaucoup à tous les deux, Sophie et Lovasoa, donc nous avoir présenté Revestir et nous avoir parlé de votre parcours. Donc bonne chance pour la suite alors, et puis vous reviendrez peut-être dans quelques années nous faire le bilan de tout cela et nous parler de l'évolution de Revestir.
1: Merci beaucoup, avec plaisir.
0: Merci. Et on va se quitter donc en musique. avec une chanson que vous avez choisie, Sophie, notamment. C'est Mon Soleil de Ashley Park. Pourquoi cette chanson ?
1: Quand on s'est rencontrés à la colocation avec Louvassois à Paris, son nom sur Instagram, c'était Louva Soleil. Et moi, ma couleur préférée depuis que je suis toute petite, c'est le jaune. Et j'adore le soleil. Et c'était un hasard. Et en fait, avant que je nomme Revestir, ma marque Revestir, elle s'appelait Helios en 2022, le dieu du soleil, parce que je voulais faire référence aux bandes rétro-réfléchissantes avec le soleil. D'où cette chanson qui reflète aussi très bien nos personnalités qui sont lumineuses. Et toujours joyeuses.
0: Et complémentaires.
1: Oui.
4: Donc on pouvait se dire qu'en fait, c'était presque le destin... On crée la marque.
0: C'est ça, que vous vous rencontriez et puis hop, que la marque va naître de cela. Et bah très bien, bah on va écouter cette chanson donc, et puis on va se dire au revoir juste avant. Donc merci beaucoup et très bonne journée à vous.
1: Merci.
4: Au revoir. Au revoir.

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Bonjour et bienvenue, c'est Jean-Jacques pour l'émission The Beat Goes On. Eh bien, cette semaine, on va écouter pas mal de nouveautés, notamment du côté singer-songwriter. Mais il y aura une belle surprise à la fin, vous verrez, qui est dans un style complètement inclassable et c'est un album génial. Donc je pense que aujourd'hui on va écouter quelques titres de cet album, de Prairie Prince pour tout dire, et puis on reviendra parce que dans un moment je voulais passer l'album en entier. Mais il y a tellement de nouveautés, on peut pas toujours se payer le luxe de toujours passer les albums en entier, donc là... Aujourd'hui, on va démarrer avec un groupe qui s'appelle The Living Room Floor Band. Donc, c'est un groupe qui m'est arrivé par l'airplay de Linda, donc en digital, mais c'est excellent. C'est le groupe d'un musicien, singer-songwriter, qui s'appelle Riley Squires. Et son album, c'est Flow and All, et on va écouter trois titres. On va commencer avec Why Do I Do It ?

Alors c'est un singer-songwriter, mais c'est avant tout un grand compositeur. Parce qu'il a composé des morceaux, je vais vous donner la liste, et elle n'est pas exhaustive, je ne vais pas tout vous donner d'ailleurs, il y en a tellement, mais il y a quand même Alison Krauss, Don Williams, Willie Nelson, les Oak Ridge Boys que j'avais passé la semaine dernière, George Strait, beaucoup dans la country, et donc il travaille fréquemment avec en co-écriture avec Buddy Cannon. Et il a également... comme producteur, donc celui du studio de Live Lovett, s'appelle Billy Williams. Donc on va écouter un deuxième titre, ça s'appelle Reason for the Season.

Alors c'est un album magnifique. Faut signaler que c'est un artiste, l'écriture l'a inspiré, parce que quand il était très jeune, il avait vu les Beatles, ça ne remonte pas d'hier, hein, à l'Ed Sullivan Show, donc un show régulier à la télévision américaine où tous les grands artistes sont passés. Donc nous, on va écouter un troisième titre, Change Your Thinking, ça veut dire changer votre mode de pensée.

Alors après, cet album de Living Room Floor Band, c'est un retour à une chanteuse qui est dans une mouvance singer-songwriter bien teintée aussi de folk. C'est d'Americana, elle est aussi classée country folk. Et elle joue de la mandoline, du banjo, de la guitare octave mandoline, et également, bien sûr, elle chante. Et donc, elle est notamment sur des labels qu'on aime bien, comme Sugar Hill et surtout Rounder, d'où viennent tous les meilleurs musiciens, entre guillemets, ou musiciennes américaines, notamment comme Alison Krauss. Donc, on va écouter un premier titre, ça s'appelle Coming in Dawn.

Sarah Ayarotz, elle vient donc, elle est née en 91 dans la région de Wimberley au Texas. Et puis bon, elle va être rapidement prise sous contrat avec dès qu'elle va commencer à chanter avec le label Sugar Hill Records où elle va enregistrer quelques-uns de ses meilleurs morceaux. Et puis la carrière, donc, elle a démarré avec notamment beaucoup de musiciens qui l'ont soutenue, comme Victor Kroos, Dan Timansky, qu'on retrouvera dans une autre émission. Et elle avait donc commencé une session avec Punch Brothers, qui a travaillé avec notamment Radiohead. Et puis, il faut également signaler que elle a performé, notamment avec Jerry Douglas, The Transatlantic Session, et donc avec un morceau qu'elle a emprunté à Bob Dylan qui s'appelle Ring Them Bells. On va écouter Take Me Back.

Elle a eu beaucoup de choses qui se sont passées parce qu'elle a. Je vous invite à aller lire le Wikipédia qui est très fourni. Ça fait plusieurs pages, mais elle a eu en 2017 bien sûr un Grammy Award comme c'est souvent le cas pour ses artistes. Et puis en 2024, elle a réalisé donc Columbus of 89. Son second single qui a été tout de suite monté dans les charts. Et on retrouve bien sûr des interviews d'elle dans Rolling Stone. Et puis elle a eu des positions très hautes dans les classements puisque le premier titre Song Up in Her Head était numéro 1. Follow Me Down a été numéro 2 dans les charts et elle a été à nouveau en 2016 numéro 1 avec Undercurrent. Donc tout ça vous montre l'artiste et elle a déjà une belle discographie et il y a tout un commentaire par rapport à chaque titre enregistré. Donc je vous ramène à sa biographie entre guillemets et on va écouter Still Life.

Alors l'artiste suivant, il a une biographie beaucoup plus discrète, mais ça n'empêche pas que c'est un super artiste. C'est il s'appelle David Scott Weaver. Il a été également multi-récompensé en tant que singer-songwriter, notamment comme pour son écriture. Et il a eu une belle reconnaissance. Mais il faut dire que c'est avant tout un rebelle qui, vous allez voir par le titre de ses morceaux, s'attaque à beaucoup de choses. On commence par un morceau, Fight the Fascist.

Donc ça donne tout de suite une note. Et donc David Scott Weather, il a enregistré cet album Song of Hope and Resistance. Vous voyez, c'est comme cette connotation résistance, tout de suite ça le classe. Et il a également travaillé avec le producteur John Jennings et également Cathy Fink et Marcy Maxer qui ont co-écrit avec lui comme Louisa Brenshop. Donc nous, on va s'attarder maintenant sur la suite de ce disque qui est intéressant.

Alors vous avez vu là, le décalage, parce que dans un premier temps, il combat les fascistes, dans le deuxième temps, il espère avoir de l'espoir. Donc, on va écouter un dernier titre qui est un pamphlet envers les milliardaires, et il dit « I don't want your billion, mister. » Je ne veux pas vos milliards, monsieur. »

Maintenant, on va quitter les États-Unis pour aller faire un petit tour du côté de la Belgique. Et la Belgique, c'est également un pays où il y a également beaucoup de très bonnes musiques, que ce soit en rock, en blues, en jazz, etc. Et d'autres musiques également, d'ailleurs. Et on va retrouver un groupe qui s'appelle Slow Pilot. Et Slow Pilot, c'est le groupe d'un musicien belge qui s'appelle Peter Pearceman, guitariste. Il était guitariste avant d'un groupe que j'aimais beaucoup. C'est des groupes flamands, ça s'appelle Overphonic. Et donc l'album s'appelle Gentle Intruder et on va écouter La Veuve Noire, Black Widow.

Alors, il a une petite biographie, mais Gentle Intruder, bien sûr, c'est son premier album. Et il est déjà chroniqué aux États-Unis, ce qui fait déjà une belle carte de visite pour lui et une belle reconnaissance. Cet album est produit par Luc Cox, celui qui a produit Stromae dans un autre style musical qui est pas celui qu'on diffuse, mais bon voilà. Alors on va écouter un autre titre, ça s'appelle Ghostwriter.

Alors, Clay Dubois, maintenant, qui va succéder, c'est une chanteuse extraordinaire, singer-songwriter, qui évolue entre le singer-songwriter classique, qui quelquefois fait des intrusions également dans l'americana, voire la country. Et donc là, on va écouter un album qui s'appelle Father Time Mother. Premier titre, Winning Streak.

Donc on va simplement écouter deux titres de ce disque. Et elle a notamment fait une belle cover sur ce disque, I Threw It All Away. C'est un morceau, bien sûr, de Bob Dylan. Donc nous, on va écouter Scotch and Soda.

Alors, je vous ai dit en entrée qu'on allait terminer l'émission avec un musicien inclassable. Il s'appelle Prairie Prinz. C'est un batteur. Il a fait un album extraordinaire. Hein. Il est, dans un premier temps, je pensais le classer même dans la musique prog, tellement qu'il y a de la recherche, il y a des trucs extraordinaires dans cet album. On va en écouter 3 titres aujourd'hui, mais peut-être qu'on y reviendra. Cet album s'appelle Color Passion et on commence avec White Enlightenment.

0: et Amnesty International.
1: Bonjour à toutes et à tous, bienvenue sur Radio Déclic si vous nous rejoignez. Nous sommes partis pour une nouvelle émission de la chronique de l'antiracisme au quotidien. C'est parti pour une heure ensemble, une heure d'émission. Avec moi autour de la table, on a Jean-François. Bonjour Jean-François.
2: Bonjour tout le monde.
1: Jean-François, donc du MRAP, Mouvement contre le racisme et pour l'amitié entre les peuples. Nous avons également Odile. Bonjour Odile.
3: Bonjour, bonjour.
1: Odile, représentante qui vient pour Amnesty International, groupe de Toul.
3: Groupe de Toul, voilà.
1: Exactement. Et avec moi, eh ben, nous avons également Joséphine et Mathieu. Bonjour à vous.
4: Bonjour. Bonjour.
1: Bon, tout le monde va bien ?
3: Oui,
2: ça va.
1: Donc comme je disais, on est parti pour une heure d'émission. Je rappelle le programme rapidement à nos auditrices, nos auditeurs. On commence par les actualités de Jean-François, sélectionnées par Jean-François. Ensuite, on parle des actualités et des combats d'Amnesty International par Odile. Et on terminera notre émission sur notre discussion, et notamment une discussion sur l'intégration. On commence tout de suite avec les actualités.
5: Actualité.
1: Alors Jean-François, je crois que tu m'as dit que tu avais deux actualités marquantes aujourd'hui.
2: Oui, oui, j'ai sélectionné deux actualités, une horrible et à peine croyable, et une autre par contre positive et intéressante, et de fond.
1: Alors on commence par la bonne ou la mauvaise ?
2: Oh, on va commencer par la mauvaise. Je dis qu'elle est à peine croyable. Pendant la Coupe du Monde de football, il y a une sénatrice, pas n'importe qui, une sénatrice du Paraguay, une certaine Céleste Amarilla, qui s'est emportée contre Mbappé. Qui donne Mbappé ? Oui, mais je vous lis sa déclaration. Cet abruti n'a même pas appris à écrire. Au lieu de téter le lait maternel, il tétait des noix de coco. Les êtres les plus instruits qu'il ait jamais entendus étaient des chimpanzés. On a de la peine à y croire.
3: C'est pas un problème de traduction.
2: Non, parce que bon,
1: j'ai pas mal suivi cette histoire et j'en croyais pas mes yeux, mes oreilles.
2: On croit que c'est une fake news, mais non, parce que le gouvernement du Paraguay a présenté ses excuses. Elle a été, je crois, suspendue un certain temps. Enfin, c'est ça. Alors, voilà, c'est ce qui est incroyable, c'est qu'à notre époque, on puisse faire des déclarations qui, à la limite, au 19e siècle, pouvaient avoir cours. Mais continuer à dire que un noir tête les noix de coco et que
1: c'est ça. Je l'ai pas entendu le dire, mais je l'ai vu sur les réseaux sociaux et tout. Mais quand j'ai vu tout ça, ça m'a fait penser au quand il y avait les expositions coloniales et tout,
2: voilà.
1: avec les noirs qui étaient exposés, etc. Je me suis dit, mais on retourne dans les années là, quoi. C'est un truc de fou.
2: C'est ce que je disais qu'au 19e siècle, il y a eu cette espèce de racisme vraiment élémentaire. D'accord, mais qu'actuellement, et puis pas un abruti bourré au café du coin, une sénatrice. Donc voilà, c'est...
1: Et pour la suite de l'histoire, Kylian Mbappé lui a répondu sur les réseaux sociaux.
2: Je crois qu'il y a des plaintes en cours.
1: Alors, oui, certainement. Voilà. Je pense que même la Fédération française
2: a dû
1: porter plainte.
2: Il y a des plaintes en cours, et puis encore une fois, les autorités paraguayennes, tout ça,
1: se sont
2: excusées, etc.
1: Kylian a répondu de manière assez sobre et assez classe sur les réseaux sociaux. Enfin, je trouve qu'il a bien géré l'affaire et bien géré sa communication là-dessus. Mais derrière, il me semble même qu'elle en a rajouté des couches encore, je crois.
6: Pour au final dire qu'elle s'était fait pirater. Hein.
1: Elle a utilisé cette excuse à un moment donné, mais elle a changé, je crois, après de...
3: Ah, c'était l'IA, en fait.
6: Ça y est, c'est bon.
2: Oui, non, mais
3: si c'était unique. Voilà, on en ferait. Mais
6: là, c'était plusieurs fois.
1: Non, elle persiste.
2: Non, mais ça prouve que même les formes les plus primitives du racisme continuent à perdurer, à s'insinuer un peu dans des propos.
1: Ouais, et puis quand ça touche, enfin quand ça arrive sur des personnes médiatiques comme ça, ça fait un drôle d'effet, quoi. Ça fait un drôle d'effet. Comme tu dis, c'est pas un mec bourré dans la rue qui et encore, ce serait grave quand même, mais au moins ça ferait certainement moins parler ou quoi. Mais là, c'est quand même encore une fois une sénatrice.
2: Ouais.
1: C'est hallucinant.
2: Bon, alors, okay. Par contre...
1: La bonne nouvelle, alors.
2: Eh ben, abordons un sujet beaucoup plus sérieux. Il y a depuis très très longtemps un problème avec un héritage du colonialisme qui est la présence dans les musées européens d'une quantité d'œuvres d'art ou d'œuvres culturelles pillées dans tous les pays du monde, hein, Afrique, Océanie, etc. Et depuis très longtemps, il y a une revendication, enfin en tout cas depuis les indépendances des années 60, une revendication de dire, mais ces œuvres-là, elles devraient être chez nous, dans leur pays d'origine, dans leur...
3: Restituées.
2: Restituées, c'est ce qu'on appelle la question des restitutions. C'est un peu un serpent de mer qui n'était pas traité. Alors, à la fois, je pense, pour des raisons idéologiques, parce que les pays qui les ont acquises, alors acquises entre guillemets, on va y revenir, ne souhaitent pas s'en séparer. C'est un trésor culturel. Et puis, avec un point d'appui juridique très fort, c'est que les œuvres des musées sont impossibles à céder. Un musée, heureusement d'ailleurs, n'a pas le droit de se séparer, ni de vendre, ou de donner, de se séparer. Les œuvres, elles sont acquises à l'État et elles sont incessibles, impossibles à restituer, ou à vendre, ou à quitter le musée. Alors, fort de cet argument, rien de bougé. Le point de rupture, ça a été en 2017, avec l'arrivée de Macron, et qui a tenu un discours qui est célèbre, qui est un point de référence, le discours de Ouagadougou, où il a reconnu que les peuples avaient le droit de retrouver leurs œuvres. Déclaration de principe qui marque une vraie rupture. Il a d'ailleurs commandé un rapport à deux scientifiques, une française du CNRS très reconnue comme historienne, et puis un Sénégalais également très reconnu comme chercheur, et il leur a commandé un rapport qu'ils ont rendu un an après, et normalement il y avait un rapport pour réfléchir à ce qu'on pouvait faire. Ensuite, il y a eu quelques restitutions. Alors, comme c'est interdit, il fallait, œuvre par œuvre, une loi. Seule une loi du Parlement pouvait adopter que tel objet était cessible, pouvait quitter les musées français. Alors, il y en a eu trois ou quatre. Le plus célèbre, c'est au Bénin, des éléments d'un palais royal qui avait été pillé au XIXe siècle. Et il y a 26 œuvres de ce palais qui, grâce à une loi, sont retournées au Bénin. On vient d'en parler assez récemment. Il y a également en Côte d'Ivoire un objet qu'on appelle le tambour parleur. C'est un gros tambour qui servait à communiquer, qui est une très belle pièce, qui a également été rendu à la Côte d'Ivoire. Et puis, il y a eu également, je crois, un sabre historique rendu au Sénégal. Enfin, et bref, une fois de temps en temps, il y avait une loi spécifique qui permettait de restituer un objet. Et alors, j'en parle parce que c'est d'actualité. Au mois de mai, il y a enfin eu une loi globale qui autorise les restitutions.
1: De plusieurs objets.
2: Officialise que la France peut restituer des objets à des pays qui en font la demande. Globalement.
1: Ok.
2: Et non plus au coup par coup. C'est vraiment une rupture historique majeure. Alors ça sera pas simple, hein. Parce qu'il y a quand même d'énormes conditions. Quels objets ? On ne sait pas combien la France possède d'objets extérieurs dans les collections. Mais on ne sait pas parce que dans tous les musées et dans les réserves, pas toujours répertoriés, il y a des objets qui ont été donnés par tel ou tel officier ou tel explorateur ou on sait même pas toujours comment ils sont arrivés.
1: Ouais, voilà.
2: Et il y a une chercheuse qui a essayé de faire un recensement. Elle a quand même trouvé, tenez-vous bien, 150 000 objets, c'est une estimation,
1: ouais,
2: qui seraient d'origine étrangère et qui serait dans les réserves des musées. Dans les réserves ou exposées, en particulier, il y a le cas du fameux musée du Quai Branly, musée Chirac, qui à lui seul en possède plusieurs dizaines de milliers. Donc une petite partie est exposée, mais c'est...
1: Mais il y en a plein dans la réserve.
2: Il y en a plein dans les réserves, donc il faudrait déjà recenser les objets. Savoir d'où ils viennent. Parce que c'est pas, faut une expertise qui est pas toujours facile. Et puis alors, la loi dit qu'on peut restituer les objets acquis de façon illicite. Qu'est-ce que ça veut dire illicite ?
1: Voilà, ça aussi, c'est encore une autre condition compliquée.
2: Et d'abord, on ne sait pas toujours comment ils sont arrivés là. Il y en a qui sont clairement répertoriés par des pillages, comme le fameux palais du Bénin. On sait à quelle date l'armée française a pillé le palais. Mais il y a des explorateurs, il y a des ethnologues, des missionnaires qui, dans un village, une belle statue, tiens, tu me la donnes. Pas tout. Alors, qu'est-ce qu'on appelle illicite ? Parce que des fois, ça a été des achats, des trocs qui maintenant nous paraîtraient complètement... Tiens, je te donne deux outils et puis tu me donnes la statue, là. C'est pour ça qu'il y aurait... Alors, il faut que l'État en question demande un objet, donc qu'il sache qu'il existe et qu'il justifie sa demande en disant, voilà, ça fait partie de ma culture, c'est important pour nous de le récupérer. Derrière, il y aura deux commissions scientifiques qui examineront la demande et qui donneront un avis. Et ensuite, le gouvernement le ministère de la Culture fera un décret autorisant le départ de tel ou tel objet. Mais tout ça n'est pas simple.
1: Mais voilà, j'allais dire. Donc, en résumé, on n'est pas prêt de rendre ces œuvres
2: à
1: l'étranger.
2: Mais, voilà.
1: Mais au moins, ça le mérite d'être là. Cette loi, le mérite d'être là.
2: Voilà. Ouais. Il y aura aussi la question de leur conservation, parce que il faut que le pays d'accueil ait une structure muséale,
1: oui,
2: capable de l'accueillir, de le protéger, de l'exploiter culturellement, etc. C'est pas le tout de le mettre dans une cave
1: On peut espérer que s'ils font la demande, c'est qu'ils ont les moyens derrière de
2: l'accueillir. Ben, par exemple, pour le trésor du Bénin, ça n'a pas été simple. Hein. Il a été plusieurs années dans le sous-sol de la présidence, en attendant qu'on construise un musée pour l'exposer en sécurité. Donc, voilà. Donc, ça sera très long, mais du point de vue idéologique, je pense qu'on tourne une page du colonialisme. Le mépris qui a eu lieu pendant toute la période coloniale, où on ramassait des objets curieux, bizarres, au mieux on les trouvait beaux, au pire on les trouvait bizarres, c'est des œuvres de sauvages. Maintenant on reconnaît que ce sont des vraies œuvres culturelles et qu'elles appartiennent théoriquement et de droit au pays qui les a produites.
1: Pas à nous.
2: Pas à nous.
1: Ok. Je voulais rebondir sur ce sujet justement de restitution d'œuvres d'art africaines. J'ai vu passer une info il y a pas si longtemps sur un jeu vidéo développé par un studio sud-africain qui justement aborde ce sujet. Ça s'appelle Relooted. En gros, ça veut dire repiller en anglais. Et en gros, on incarne une personne qui va voler les œuvres d'art africaines dans les musées français pour les restituer dans un musée en Afrique, je crois au Sénégal, il me semble.
2: Oui, voilà. Une fiction, mais.
1: Mais
2: ça pose le problème.
1: Ça veut quand même dire que le sujet est là.
2: Le sujet est maintenant traité.
1: Et voilà, et qu'il est en traitement et qu'il est même traité. Voilà. Merci beaucoup, Jean-François. On enchaîne tout de suite avec les combats d'Amnesty International.
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3: Avec Amnesty International, groupe de Toul.
1: Alors Odile, que nous as-tu préparé aujourd'hui ?
3: Aujourd'hui, je vais m'inspirer encore une fois de ce que j'ai pu lire dans la revue Chronique, le magazine des droits humains que publie Amnesty International France, et en particulier une rubrique qui s'appelle « La vie du mouvement ». C'était un peu pour illustrer ce que faisaient les adhérents, les bénévoles d'Amnesty en France, dans certains lieux. Voilà, donc ces groupes locaux sont un peu de l'ordre de 200, il y a 240 structures locales, c'est-à-dire des groupes locaux comme nous à Toul par exemple, il y a des antennes jeunes, il y a différentes organisations. Voilà, donc je vous emmène dans différentes villes, tout d'abord au Havre, où nous pouvons retrouver donc dans ses écrits Dominique, qui est membre d'Amnesty et fondateur du collectif Le Havre contre la peine de mort. Avec la Ligue des droits de l'homme, il a obtenu l'autorisation d'exposer, d'installer des panneaux, 25 panneaux, illustrant l'abolition de la peine de mort en France. C'est un lieu symbolique, cette exposition, parce que elle a été installée au tribunal judiciaire du Havre. Dominique, donc ce membre d'Amnesty, organise aussi des projections débats sur le thème donc de la peine de mort, son abolition. Il intervient également auprès de lycéens de seconde, hein, dans ce qu'on appelle l'éducation aux droits humains. Et il explique le terrain, c'est-à-dire les gens, le public, est essentiel, le travail en terrain est essentiel pour confronter les idées. Par exemple, il constate que la plupart des élèves rejetaient la peine de mort, sauf pour les crimes envers des enfants, des mineurs. Donc il a simplement partagé, hein, il n'est pas là pour dire ce qu'il faut qu'ils pensent. Je n'étais pas là pour leur dire ce qu'il fallait penser, mais pour les inviter à réfléchir, dit-il. Pour lui, ses actions, je le cite de nouveau, ce sont des petits pas, des petites actions. Il y croit, c'est victoire après victoire, même minime, que l'on fait avancer une cause. Voilà son action. Il s'est formé grâce à une commission d'Amnesty qui s'appelle Abolition de la peine de mort, Amnesty France. C'est en particulier l'histoire de parents chinois qui ont été forcés à un moment donné, je sais pas redire quand, mais de payer la balle qui a tué leur fils, qui avait été accusé d'un forfait. Ça l'avait très choqué, et c'est pour ça qu'il s'est lancé dans le militantisme et l'action. Une autre militante havraise, donc Claire, constate que trop d'États utilisent des prétextes pour éliminer des opposants par façon létale. Elle précise « Je respecte la liberté d'expression, c'est pourquoi je milite. La peine de mort, c'est l'antithèse de la parole, c'est le silence définitif. » Voilà ce qui la motive. Dominique et Claire donc, ont écrit au maire du Havre pour que la ville rejoigne le réseau « Ville pour la vie, ville contre la peine de mort ». C'est un réseau qui a été créé il y a déjà un moment. C'est une mobilisation mondiale créée en 2002. Voilà pour Le Havre. Une autre ville, une autre action menée par des amnistiens. Il s'agit d'Annecy. En effet, en début de cette année, cette ville a remis la distinction de citoyenne d'honneur à Narges Mohammadi récemment. Les objectifs de cette reconnaissance, on pourra en parler parce qu'à Toul on a aussi agi dans ce sens, affirmer le soutien d'Amnesty International à Narges, donc cette journaliste iranienne militante contre la peine de mort et le port obligatoire du voile. Donc ces contraintes sont exercées dans son pays et elle est emprisonnée actuellement. Je pense qu'elle connaît là, je ne sais pas de son actualité, mais elle connaissait des problèmes de santé très importants et un empêchement à être soignée, c'est très préoccupant. Donc c'est aussi sensibiliser le public et exercer une pression sur les autorités pour qu'il la libère et qu'elle puisse se soigner. Et libération définitive, parce qu'il est arrivé, je crois, qu'elle puisse sortir de sa prison pour être soignée, puis elle y retourne. La remise de la médaille donc à Annecy a fait l'objet d'un moment émouvant dû à la présence de son mari et de son fils, qui sont en France depuis 2012, je crois, et dans un contexte de répression accrue en Iran, on en entend parler depuis plusieurs mois maintenant. 10 groupes locaux en France sont engagés dans ce que Amnesty appelle une action suivie. C'est un peu le

0: autoroutier, pardon, autoritaire peut-être aussi, etc. Nous appartenons au groupe, donc je parlais d'action suivie. Donc il y a un groupe investi sur cette action et c'est avec le, on communique par mail et on se tient informé un peu de l'évolution de la situation pour cette communauté et pour cette porte-parole qui a été mutée, enfin, plusieurs fois menacée de mort. Elle est au courant de notre action et nous en remercie. Je voulais vous emmener aussi à Cannes.
1: Ah.
0: Hein, Cannes,
1: allez,
0: son cinéma.
1: Allez, avec plaisir. La plage, tout ça.
0: Et son groupe local d'amnistie.
1: Ah, bah oui.
0: Voilà. Le groupe local donc, a voulu organiser la projection du film documentaire d'une réalisation d'une réalisatrice iranienne, pardon, Sepide Farsi, et la photojournaliste Ghazavi, Fatma Azona, sur le vécu de celle-ci sous les bombes déversées par l'armée israélienne. Elle est décédée d'ailleurs, je crois que c'est au printemps de cette année, mais je suis pas très sûre, mais elle est décédée, mais ce documentaire existe.
1: Tu parles, qui est décédée, la photo journaliste?
0: La personne Ghazavi. Il y a 210 journalistes qui ont été tués dans ces frappes.
1: Mais voilà, j'allais dire décédés ou tués.
0: Tués, ciblés. Hein,
1: ouais.
0: Y a,
1: d'accord.
0: Voilà, c'est Reporters sans frontières qui parle de ce chiffre-là. Ouais,
1: ouais. Tués par des frappes israéliennes,
0: oui,
1: j'imagine.
0: Oui, oui. Voilà, donc et la mairie a émis un avis défavorable. Pour eux, c'est une question de date, mais la projection a finalement été possible après maintes négociations. Mais comme le dit Anne Savinel Baran, la présidente d'Amnesty International France, je la cite, nous assistons régulièrement à des annulations similaires autour d'événements consacrés au peuple palestinien et cela nous préoccupe. Il y a une attention particulière par rapport à ces interdictions, ces reports, etc. Autre lieu, l'Auvergne.
1: Ça
0: nous change de Cannes.
1: Sympa aussi.
0: Voilà. À Rion. Je crois qu'on prononce comme ça. C'est pas Riom, hein, c'est Rion. Dans le Puy-de-Dôme. Là, ce sont quatre adolescentes qui ont reçu deux très jeunes militantes venues d'Équateur. Cela a pu se faire grâce à leur professeur, déjà, hein, qui les a mobilisées autour de ce que vivent ces adolescentes là-bas. Et cette professeure s'est rapprochée du groupe local d'Amnesty International. Les membres de ce groupe sont intervenus auprès de ces lycéens, dans le cadre, comme je disais, de l'éducation aux droits humains. Ils sont allés au lycée les rencontrer. Ils ont présenté le combat de 15 équatoriennes. Je ne sais pas si j'en avais parlé ici. En tout cas, ça faisait l'objet d'une pétition. En Équateur, ces jeunes âgés de 12 à 19 ans luttent contre les torchères de gaz. On ne se doute pas, hein, mais pour extraire les hydrocarbures, c'est le gaz est pompé. Et pour le surplus, il y a des torchères de gaz. Et ça flambe et ça...
2: Ça crame, quoi.
0: Ça crame, ça réchauffe l'air, ça émet des tas de choses indésirables. Donc, elle lutte contre ces torchères. Je crois qu'on avait présenté une pétition dans ce cadre-là. Donc, les torchères chez elles, hein, et leur vie quotidienne et leur santé sont en péril. Ça émet des choses vraiment pas bonnes pour la santé, des humains comme des bêtes, comme les végétaux, etc. Leur combat est similaire à celui de Nollet, que j'évoquais tout à l'heure, hein, et de sa communauté. Il y a quelques instants, donc je parlais d'Afrique du Sud, mais il y a de par le monde plusieurs situations comme ça, où les droits humains, dont la santé, sont pas respectés. Donc, ces militantes sont également menacées de mort, comme Nollet. Hein. Il y a eu déjà des bombes déposées dans les cours de leur domicile, ou des choses comme ça.
1: Menacée de mort parce qu'elle milite.
0: Parce qu'elle milite contre ses intérêts économiques très puissants. Deux d'entre elles viennent à Paris plaider leur cause, hein, plaider cette situation, plaider auprès de députés et de médias. C'est Amnesty qui les invite, qui permettent ces venues. Et donc, ça a été aussi un moment d'émotion quand les adolescentes de Rion ont

0: pu visiter Paris, enfin ces personnes, ces jeunes, il y a eu des échanges très intéressants. Et puis tout au long de l'année, les lycéens ont écrit des cartes de soutien, etc. Il y a eu, ces jeunes équatoriennes ont pu rapporter des choses matérielles de soutien. Voilà, donc ces jeunes étaient intéressés de rencontrer des gens qui, comme eux, sont intéressés par la défense de la santé, de l'écologie et de la justice aussi, parce que comme en Afrique du Sud, les enquêtes pour trouver les auteurs de ces attaques sont lentes. Donc Amnesty permet cela aussi, c'est une action d'Amnesty que de provoquer ces échanges. Et des soutiens internationaux, des échanges physiques là en l'occurrence, mais aussi, on sait que Nolé, par exemple, est sensible à tous les soutiens que différents groupes expriment. Voilà. Quant à nous ici, à tous les, comme je l'ai dit lors de la précédente émission, nous serons présents au Forum des associations le samedi 5 septembre, une petite piqûre de rappel. Ce sera pour nous un peu notre rentrée, quelque part. Voilà, un peu l'actualité, les actions de par en France cette fois.
1: Eh ben, merci beaucoup, Odile. C'est vrai que tu nous parlais de mouvement au début de ta chronique. Beaucoup d'actions, beaucoup de mouvements, justement, au sein d'Amnesty. Et c'est bien, il faut toujours que tu nous ramènes des combats que vous menez, qu'on ne connaît pas, qui ne sont pas forcément très médiatisés. C'est important. Merci beaucoup. Sans plus attendre, le temps file. On passe tout de suite à notre musique qui va en même temps lancer un peu le sujet sur l'intégration, puisque cette musique s'appelle Intégration de Anis.

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Voilà, je m'aime bien, tu t'aimes bien, qu'est-ce qu'on s'aime quand même? Est-ce que finalement c'est pas ça l'intégration? 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Et il est maintenant temps de passer à notre dernière partie d'émission.

0: Et donc notre dernière partie d'émission, je vous l'annonçais, vous l'avez compris avec cette musique également, et bon, on va parler d'intégration. Il nous reste 25 minutes pour parler d'intégration, ça va être speed mais ça va le faire. Comme d'habitude, on est parti dans la rue avec Mathieu. Mathieu, est-ce que tu peux nous raconter un petit peu ce qu'on a fait dans la rue ?
1: Eh ben, on a posé plusieurs questions aux gens, notamment dans le premier thème. Donc on avait « Pensez-vous que les immigrés sont bien intégrés ?» Et on a eu ces réponses-là.
2: Ça dépend où.
3: Je pense que ça dépend des endroits.
4: Je ne pense pas suffisamment. Suffisamment bien intégré, je ne pense pas. Non.
0: Alors, oui, et même les gens nous répondent ça dépend où, mais c'est vrai qu'on avait même précisé dans la question pensez-vous que les immigrés sont bien intégrés en France ? Et donc les réponses, ça dépend où ? Je pense pas. Bon, Jean-François ?
5: Mais je pense que quand elle dit ça dépend où, elle veut dire en France, à différents endroits. Oui. Elle pense à la question des quartiers, des résidences, etc.
0: Oui, peut-être, alors, peut-être bien.
5: Je pense, elle ne pense pas aux différents pays du monde. Mais
0: Non, parce qu'on l'aurait bien précisé en France.
5: En France, ouais. Oui. Eh bien, elle a un peu raison. Hein. Alors, il faut voir les responsabilités, mais c'est exact que. Il y a des phénomènes qu'on appelle de ghettoisation qui font qu'en effet, des populations se regroupent localement et ne fusionnent pas vraiment. Il y a un phénomène qui n'est pas anormal, c'est que une première génération, on en reparlera, je crois, dans une autre question, de la question de génération, mais qu'une première génération se regroupe par origine, c'est un peu un réflexe normal, humain, et voire utile, parce que les gens qui ont une même expérience, qui viennent d'arriver dans un pays qui n'est pas le leur, qu'ils aient envie d'habiter près de compatriotes et de les fréquenter, ça paraît assez normal. Le problème, c'est quand ça devient une contrainte, c'est-à-dire qu'ils n'arrivent pas à habiter ailleurs, à se répandre dans l'ensemble du territoire, pour des raisons de rejet ou d'accès au logement, etc. Donc, oui, il y a des obstacles à ce qu'on peut appeler l'intégration, c'est-à-dire, on va dire, le fait de vivre ensemble et de se fusionner dans l'ensemble de la population.
0: Et justement, ce phénomène-là, tu parlais de phénomène de ghettoisation, est-ce qu'il n'est pas aussi... comment dire, il y a, comme tu dis, le côté, c'est normal de vouloir vivre ensemble avec des personnes qui nous ressemblent ou qui parlent notre langue et tout, quand on arrive surtout dans un pays. Mais est-ce qu'il n'y a pas aussi ce côté, la France a créé des grandes barres d'immeubles, justement, pour accueillir ces personnes et pour leur dire, vous vous mettez là et c'est là votre place en France.
5: Voilà, c'est lié à une question de l'habitat social, hein. C'est-à-dire que si les populations qui viennent de l'étranger ont, dans un premier temps en tout cas, un niveau social qui ne leur permet d'accéder que au logement social, ça a été une politique des années 60, 70, etc., de construire en effet des grandes zones, les ZUP, etc., et d'y regrouper les personnes socialement les plus défavorisées. Donc, en effet, les étrangers se sont souvent retrouvés logés dans les mêmes immeubles, dans les mêmes quartiers. Alors, il y a des politiques pour essayer de contrer ce phénomène, mais il est loin d'être contré. Donc, c'est pas faux de dire que, à ce niveau-là, l'intégration ne se fait pas comme elle devrait se faire.
6: Est-ce qu'il y a eu ces regroupements pour des raisons industrielles, j'allais dire, une proximité du lieu de travail ?
5: Oui.
6: Est-ce qu'il y a eu un appel de main-d'œuvre et du coup une proposition de logement proche des lieux de production ?
5: Oui, oui, bien sûr, bien sûr. Oui, oui. Moi, j'ai habité un certain temps en Moselle, dans la région des Houillères, par exemple. Ben, évidemment que les cités des Houillères, qui ont accueilli plusieurs générations de migrants, c'était d'immenses ghettos de 10 000 personnes et souvent majoritairement des populations d'origine étrangère, de différentes origines et de différentes générations. Hein. Il y a eu les Italiens, il y a eu les Polonais et puis après il y a eu les Maghrébins. Mais ça favorisait la structure de ghetto. Mais à Toul, on le voit un peu quand même aussi. Hein. C'est-à-dire qu'on sait bien que la Croix-de-Metz n'a pas la même structure de population que le centre-ville.
0: Avant qu'on continue sur la discussion de l'intégration, ça fait plusieurs fois qu'on utilise le mot « ghetto ». J'ai eu un petit flash, un petit doute dans ma tête, comment on pourrait définir le mot « ghetto ». Parce que moi, quand on parle de ghetto, c'est assez négatif quand même. Mais est-ce que c'est forcément... est-ce que ça l'est forcément ? Et qu'est-ce que c'est ?
5: Je pense que oui. Ça fait quand même allusion, déjà historiquement, aux pays d'Europe de l'Est avant la guerre, tout le début du XXe siècle, où les populations, en particulier les Juifs, on pense au ghetto de Varsovie ou autre, où les Juifs étaient contraints de vivre dans un même quartier, qui devenait effectivement ce qu'on a appelé un ghetto. Oui, et alors aux États-Unis, il y a eu le même phénomène, mais cette fois avec les Noirs, ou maintenant encore avec des Latinos, etc. Oui, c'est un mot qui est négatif, oui. Parce qu'il suppose que les gens vivent entre eux et enfermés. Par rapport à l'extérieur et à la... ça empêche la fusion avec l'ensemble de la population.
6: Il y a une certaine relégation.
5: Voilà.
6: Il y a une volonté explicite des autorités, enfin, ou de la société, que de mettre à l'écart.
5: Oui, il y a de la relégation. Alors, est-ce qu'elle est volontaire ou pas ? Il peut y avoir à certaines périodes la volonté, il peut y avoir aussi des phénomènes spontanés qui font que les gens se retrouvent là, je l'ai dit par exemple pour des questions d'attribution de logement, sur des critères sociaux, et puis il y a eu des ghettoisations par les départs, c'est-à-dire que certaines populations, par exemple d'origine française, se sentant mal à l'aise, faisaient tout pour quitter le quartier, ce qui fait que involontairement, y compris de la part des organismes HLM, le quartier se vidait d'une certaine population. Et du coup, ne restaient que ceux qui étaient ghettoisés. C'est des phénomènes sociaux complexes qui doivent être pris en compte et qui doivent être l'objet d'une vraie politique de diversification.
3: Aussi, je pense qu'il y a des problèmes de la part des structures qui placent les personnes dans ces logements sociaux, dans le sens où je pense que les tours, malgré tout, les HLM devraient être mixtes et justement créer cette inclusivité et et que ça crée une culture, plein de cultures différentes. Je sais que quand la famille de mon grand-père est arrivée, c'était plusieurs familles qui venaient d'Italie, d'Afrique, d'Espagne, et ils étaient tous mélangés. Et je pense que les structures maintenant, elles mettent tout le monde, chaque origine, dans un bâtiment. Et je trouve que je trouve ça d'une tristesse. Vraiment, c'est...
6: Je serais plus nuancée. Je pense que les offices de HLM essaient, mais les gens ne veulent pas forcément intégrer ces logements. Dès que les personnes ont un peu accès peut-être à une classe moyenne, on va dire, ce qu'on pourrait appeler une classe moyenne, les gens cherchent à acheter une maison, cherchent à acheter, à se loger différemment que dans ces logements qui sont pas forcément toujours très enviables, même si les choses s'améliorent. Mais je serais un peu nuancé, parce que je crois que les commissions essayent, mais n'ont pas forcément le public demandeur pour accéder à ces logements. Voilà, tout n'est pas noir ou blanc, quoi.
5: Mais tu as raison de poser le problème, parce que il peut y avoir... Alors, théoriquement, maintenant, les offices de HLM doivent avoir une politique de diversification qui peut se heurter à ce que dit Odile, hein, le mouvement spontané des gens. Mais je sais qu'il y a eu, à une époque en tout cas, une... t'as raison, Joséphine, une volonté explicite de regrouper les gens par nationalité. Et pas sans argument, de dire... si on veut une certaine paix sociale, on a intérêt à ce que les gens se retrouvent entre eux.
0: C'est plus facile.
5: C'est plus facile de gérer une rue où il y a tous les Turcs qu'une rue où on va mélanger des Turcs, des Algériens, des Polonais.
6: Et pour avoir des confrontations.
5: Voilà. Ça, pour le climat social, il y a eu une volonté, je crois qu'elle est abandonnée, mais une volonté de regrouper par nationalité.
0: Je propose qu'on passe à la deuxième question, Mathieu.
1: Alors oui, la deuxième question était « Quelle place donnez-vous à la langue, à la culture et au mode de vie ?» Et on a eu ces réponses.
7: Je pense que c'est important que tout le monde effectivement soit conscient de notre culture française, de notre langue. Et même les immigrés, d'ailleurs, ils sont très intéressés par tout ça.
8: C'est quelque chose que je trouve de très très très très important et qu'il faut élargir ses esprits, et en étant maman, j'essaye de lui inculquer des bonnes valeurs et de qu'il élargisse ses champs de vision, qu'il s'intéresse à toutes les cultures.
9: Je pense que c'est primordial, parce que quand on partage une même langue, ou du moins ça facilite la communication entre les personnes, quand on parle pas la même langue, effectivement ça peut creuser un fossé et aussi se sentir un peu mise à l'écart. Du coup, effectivement, de pouvoir mettre des événements culturels où il y a plusieurs langues qui se rassemblent, plusieurs origines, je pense que ça permet de mélanger tout ça, ça peut être pas mal.
0: Des bonnes valeurs, j'ai entendu, ouvrir son esprit, élargir sa culture et parler la même langue. On a beaucoup entendu ça également.
5: Oui, je le crois que spontanément, on ne peut que souhaiter qu'on parle la même langue si on veut communiquer. Mais c'est quand facile. Même assez élémentaire.
0: Mais ce serait ennuyant.
5: Oui. Mais alors, le problème, c'est que la langue est effectivement un facteur essentiel d'intégration, mais il ne faut pas que ça devienne une injonction, c'est-à-dire une contrainte, une obligation. On en a parlé la dernière fois.
0: Je me permets de te couper, parce que je me rappelle d'un monsieur référence à la dernière émission qui nous disait, moi, quand je me balade dans la rue et que j'entends les jeunes entre eux parler arabe, comment vous voulez qu'ils s'intègrent, machin. Est-ce que ça veut dire qu'ils ne sont pas intégrés?
5: Oui, tout à fait. Il y avait eu ce questionnement à la dernière émission, et puis Lucide, Radio Déclic, insistait beaucoup là-dessus. C'est à la fois une nécessité, je pense, de parler la langue du pays où on habite le plus possible, et en même temps, comme je disais, il ne faut pas que ce soit un motif d'injonction et d'exclusion, au point que les gens qui, dans la rue, parlent une autre langue, ben oui, ça dérange. Qui est-ce que ça dérange? Et puis, il y a une question de vitesse d'adaptation. C'est-à-dire qu'il faut laisser aux arrivés. Maintenant, on a tendance à faire de la langue une condition d'entrée et une condition de titre de séjour. Alors que c'est l'inverse. Joséphine, tu parlais d'Italiens, etc. La plupart des Italiens qui sont arrivés en France ne parlaient pas le français. Et puis ils l'ont appris. Avec des fois des lenteurs. C'est-à-dire que, par exemple, les femmes qui sortaient peu apprenaient beaucoup plus lentement le français que leur mari qui y allait au travail.
0: Bien sûr.
5: Donc c'est un processus, l'apprentissage d'une langue.
3: Il faudrait peut-être des groupes d'intégrateurs. Je sais pas si vous connaissez, c'est des gens volontaires, et quand il y a des nouveaux arrivants, ils font des sorties, etc. En plusieurs langues, plusieurs origines, et comme ça on peut faire plein de choses.
0: Et il existe des groupes des associations à Toul qui apprennent le français langue étrangère, qui permettent à des personnes de différentes communautés d'échanger entre elles aussi, de se rencontrer et d'apprendre le français dans une bonne ambiance.
6: On peut saluer l'action des femmes relais ou l'association Mosaïque qui effectivement.
3: C'est ça, mais pas que. Par exemple, à Toul, il y a ça, mais ces femmes, elles peuvent se retrouver, aller en ville, visiter des choses, échanger. Maintenant, l'anglais est hyper accessible. On regarde la majorité des gens, maintenant, ils arrivent un peu à parler anglais. Alors oui, on ne se comprend pas, mais avec le temps, c'est comme le français, ça s'apprend. Et c'est beaucoup plus facile.
6: Mosaïque crée des sorties famille où les mamans, en particulier quelquefois les papas, peuvent visiter des choses auxquelles ils n'auraient pas accès autrement, et qui permettent des échanges culturels justement, et de faire un lien aussi avec leurs enfants. C'est intéressant à plusieurs niveaux.
3: Oui.
6: Mais à Malraux et sans doute ailleurs, il y a des associations qui travaillent à cela.
5: Et alors, pour avancer, je dirais sur la culture, la même chose que sur la langue. C'est-à-dire qu'il faut à la fois le droit de maintenir sa culture d'origine, de la transmettre à ses enfants, et en même temps que ce ne soit pas une exigence. Alors, les gens hostiles à l'immigration appellent ça l'assimilation. C'est-à-dire qu'ils ne veulent pas simplement l'intégration, ils veulent l'assimilation. Tu oublies ta culture et tu deviens 100% français, plus français que français, etc.
0: Pour éviter le grand remplacement,
5: donc,
0: c'est ça ?
5: Voilà. alors, il faut à la fois s'opposer à ce qu'on appelle l'assimilation, c'est-à-dire l'obligation de faire disparaître ses origines, et la volonté. Alors, faut pas non plus l'enfermement inverse, c'est-à-dire il y a que ma culture d'origine qui compte, je veux vivre là-dedans et l'imposer à mes enfants et mes petits-enfants, etc. Ça restera comme ça, je reste enfermé dans ma culture. Faut un équilibre entre les deux.
3: Je suis d'accord.
0: Quand un étranger fait la demande de nationalisation, de nationalité française, et qu'il doit passer un entretien devant une personne, où il doit apprendre la Marseillaise, il doit connaître plein de choses sur l'histoire de France, parler français, etc. Moi, si je peux me permettre, je trouve que c'est normal d'avoir une certaine connaissance de du pays dans lequel on arrive, etc. Mais je trouve que tu parles d'assimilation, je trouve que cet entretien et toutes ces connaissances-là vont beaucoup trop loin, en fait. Et je trouve que entretien, il demande une certaine assimilation, justement. Des fois, même, il y a des questions sur sa propre culture qui sont ultra déplacées, ultra gênantes, ultra... je trouve ça... Enfin, voilà, je trouve cet entretien en particulier...
5: Cet entretien est un véritable barrage.
0: Oui, en plus.
5: C'est un véritable barrage au titre de séjour. Comme tu disais, puisque tu parlais de l'immigration italienne, tout ça, les trois quarts des immigrés de toutes les générations n'auraient jamais passé les questions qu'on leur pose maintenant. L'ouvrier italien qui arrivait comme maçon il y a 100 ans, jamais il n'aurait répondu à des questions sur le rôle du Parlement, etc.
3: J'ai regardé un TikTok récemment, c'est une Colombienne qui, ça fait des années qu'elle habite en France, et elle parlait de cet entretien. Alors maintenant, les questions, elles sont faites sur un site internet protégé. Les questions, c'est vraiment du basique. Enfin, il n'y a rien de très compliqué, et ils l'apprennent dans ces cours de français, etc. Également, la Marseillaise, ils apprennent que le refrain. Je connais
0: tout le début, tout ce qu'on chante dans un match de foot, par exemple.
3: Voilà, donc je pense que ça va, mais en concernant les questions sur la culture de son pays, je vois pas quel est le rapport avec ça. Et elle a dit effectivement au monsieur qu'elle voyait pas le rapport, elle voulait juste sa nationalité française et continuer à vivre sur le territoire, et qu'elle soit colombienne, équatorienne, ça ne changeait pas la face du monde et que c'était hyper intime comme question aussi.
6: À moins que ce soit pour évaluer son taux de scolarité, sa connaissance et sélectionner pour retenir que des gens qui ont une instruction, une éducation.
0: Ouais, mais c'est même pas ça.
3: Je pense que non.
0: C'est des trucs personnels même.
3: Ouais.
0: Des questions du style, je pense qu'ils ciblent en fonction des ethnies gens et d'où ils viennent et donc ils ont leurs questions faites. Ça va être du style, est-ce que vous comptez envoyer de l'argent dans le pays? Est-ce que vous comptez ramener de la famille du pays? Est-ce que... Des trucs comme ça.
3: La question, est-ce que vous voulez ramener de la cocaïne? Alors que,
6: Ah oui, Colombine.
0: Qui peut, facile. Non, mais puis surtout qu'ils sont préparés, donc est-ce qu'ils vont dire oui, franchement, même s'ils en ont l'intention, est-ce qu'ils vont dire oui? Non, mais bon, bref. Et même, je trouve la Marseillaise, moi, je trouve que c'est même pas obligatoire de leur faire réciter ou apprendre.
6: On l'évoquait lors de l'émission du Lièvre. Il y a des tests comme ça, je ne sais pas, mais il y a des tests que des Français ne réussiraient pas.
0: En plus,
3: oui.
6: Et qui demandent un niveau bac plus 3, bac plus 5. C'est compliqué.
0: Je vais devoir vous couper parce qu'il nous reste une question et plus énormément de temps. Mathieu, la dernière question qu'on a posée, s'il te plaît.
1: Alors, la dernière question qu'on a posée, c'est quel est le rôle des générations, donc première, deuxième et troisième? Et on a eu ses réponses.
7: De nous apprendre à vivre avec les gens autour de nous, quels qu'ils soient, dans le bonheur et être gentil avec tout le monde et éviter de se restreindre à la couleur de peau ou à d'autres religions et tout ça. Je pense qu'il y a des gens bien partout, il y a des gens cons partout et il faut vivre avec, et puis il faut... faut être gentil avec les autres.
8: Je pense que notre génération, donc la génération Z, je pense qu'on est plus enclin à changer les choses en termes de racisme, homophobie, etc. Et je pense qu'on peut vraiment changer la vision des choses par rapport à l'ancienne génération qui sont vraiment très fermées d'esprit, je trouve, nos grands-parents, arrière-grands-parents. Et je pense qu'on est une génération qui va réussir à être beaucoup plus ouvert d'esprit, à accepter des choses et à changer vraiment la vision des choses, de ce que nos parents nous ont inculqué, nos arrière-grands-parents nous ont inculqué, et de changer ça en quelque chose de positif.
9: Éviter d'être raciste. Non ? Être un peu plus ouvert d'esprit et se dire que le monde change et qu'on a besoin d'être mélangé et de se sentir bien tous ensemble.
0: Alors, c'est beau comme conclusion, c'est plein de positivité. Je rajouterais à cette question, quel est le rôle des générations, première, deuxième, troisième, je rajouterais même, est-ce que le rôle, d'où vient le rôle? Est-ce que de l'intégration, est-ce que c'est la personne qui arrive? Est-ce que c'est la personne qui reçoit?
3: C'est les deux, non?
0: Je suis plutôt d'accord.
5: On n'a plus le temps, là, maintenant.
0: On n'a plus le temps de développer longtemps.
5: Donc, je pense que cette question-là,
0: on peut grappiller un peu.
5: On va peut-être la reposer une autre fois. Parce que, visiblement, les réponses ne répondent pas à ce que moi j'avais dans la tête.
6: Oui. Ah ben, tout à fait. Moi, je pensais à la génération des personnes venues en France en 60, 70, et puis des enfants qui en sont nés ensuite. Mais c'est intéressant que ça soit...
0: C'est comme ça que c'est
6: entendu comme ça.
0: C'est très intéressant. L'ont entendu et donc elle voit l'importance de l'accueil. Voilà. Mais je trouve ça intéressant.
5: Les générations qui accueillent.
0: Parce qu'elles mettent elles mettent le point sur le fait d'accueillir convenablement ces personnes.
5: Oui, absolument.
0: Ces étrangers. Je trouve ça trop bien.
5: Que les jeunes générations sont plus ouvertes que les anciennes, ce qui est sûrement vrai. Il faut voir que des générations qui ont été élevées, par exemple, dans les années 50-60, ont été élevées dans une école où on apprenait les colonies, où on apprenait les races, parce que c'était dans les livres de géographie, etc. Et que maintenant, on a, j'espère, une génération qui, par certains côtés, est plus habituée à la diversité. Donc, il y avait deux questions. Les gens ont répondu à la question des générations d'accueil, jeunes ou vieux. Et moi, je pensais aux générations des arrivants, c'est-à-dire qu'il y a les arrivants, les primo-arrivants, comme on les appelle, les enfants, les petits-enfants, et l'intégration se fait sur trois générations. Mais cette question-là, Il faudra la reposer avec du temps.
0: On pourra peut-être faire un sujet global sur cette question. Je pense qu'elle peut être développée, elle peut être pas mal développée, justement sur l'importance de la personne qui arrive, comment elle s'intègre, et la personne qui reçoit, comment elle intègre cette personne.
6: Comment ça évolue dans les générations, et les mixités. Enfin,
5: tout à fait.
0: Eh bien, écoutez, merci beaucoup pour cette émission. C'était un plaisir de la partager avec vous encore une fois. Pour information, elle est diffusée. Je reprends ma petite feuille parce que je l'ai toujours pas en tête. Elle est diffusée donc le lundi en semaine paire à 11h, puis le lendemain le mardi à 20h, et rediffusée également le samedi de la même semaine à 11h du matin. Merci beaucoup. Je vous souhaite une très belle journée sur les antennes de Radio Déclic. Et je vous dis à bientôt pour une prochaine émission. Au revoir.
6: Au revoir.
10: Au revoir. Au revoir.

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2: Et bonjour à toutes et à tous, vous êtes bien sur Radio Déclic, merci si vous nous rejoignez, j'espère que vous avez passé un très bon week-end et que comme moi vous n'avez pas pris un coup de chaud froid et que vous avez encore toute votre voix. On va faire ensemble cette émission du lundi 14 septembre, on commence une nouvelle semaine et il est actuellement midi au moment de la première diffusion de cette émission. Bon appétit si vous êtes en train de manger. Et qu'est-ce qui nous attend dans cette émission? Eh bien déjà nous avons notre invité du jour, il s'agit de Juliette Jacquet, référente Maison Sport Santé pour la Comcom de Moselle et Madon. Bonjour.
3: Bonjour Élise, bonjour à toutes et tous.
2: Vous avez passé aussi un bon week-end vous aussi?
3: Oui, très bien, et puis j'ai pas attrapé froid.
2: Vous avez de la chance. Très bien, donc on vous entendra effectivement tout à l'heure pour parler un petit peu de la Maison Sport Santé. Qu'est-ce qui se cache derrière ces mots-là? Qu'est-ce que vous faites? Et puis on parlera notamment d'événements comme le Sport Santé en fait qui aura lieu le mercredi 23 septembre à l'Aquam. Et puis nous avons aussi Lucie. Bonjour Lucie.
4: Bonjour Élise.
2: Comment vas-tu?
4: Bah écoute, très bien, moi j'ai pas ma voix de roqueuse non plus là, mais...
2: La chance. Au pire, tu termineras l'émission, hein, si ma voix ne tient pas.
4: Écoute, je ferai au mieux.
2: Donc toi, tu nous as préparé un flash info.
4: Eh oui.
2: Et puis on a aussi une stagiaire qui est avec nous, Chloé. Bonjour Chloé.
5: Bonjour.
2: Comment vas-tu?
5: Ça va super.
2: Eh bah très bien, donc c'est ta première fois à la radio? Non, t'as déjà un petit peu...
5: Non, je faisais un peu avec la mission locale.
2: Voilà, c'est ça, tu n'es pas étrangère à la radio. Et donc là, tu nous as préparé une chronique, hein, c'est ça? Elle va porter sur quoi?
5: Sur la montée de l'extrême droite en Allemagne.
2: Ok, t'as pris un sujet assez costaud pour une première chronique. C'est ton premier jour de stage, c'est quoi comme stage?
5: C'est un stage pour valider mon contrat d'engagement jeune à la mission locale.
2: Très bien, et ben bon stage à toi. Et effectivement, il faudra rester à l'écoute, notamment mardi 22 septembre, donc mardi prochain, puisque tu vas faire ton émission, puisque nos stagiaires, ils ont une mission pendant le stage, c'est de faire une grosse émission à la fin de leur stage. Donc il n'y aura pas de Déclic Midi ce jour-là, mais ce sera toi qui prendras les manettes. On ne sait pas encore sur quoi. T'as peut-être une petite idée, non?
5: Non, pas trop, je suis en train de chercher.
2: Et ben voilà, tu auras tout l'après-midi pour chercher, effectivement. Donc on en saura plus plus tard, ou alors mardi, effectivement, le jour J. Mais on va donc commencer... Non, j'ai pas dit ce que je vous ai préparé aussi. On aura aussi une chronique sur la grève qu'il y a en ce moment sur Radio France. Je vous expliquerai pourquoi. Et donc, on commence cette émission avec Lucie et on va s'informer.
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4: Et oui, on va s'informer. Et tout d'abord, on va s'informer local. La Banque alimentaire de la communauté de communes de Colombey et du Sud-Toulois recherche des bénévoles pour assurer la collecte nationale de denrées. Elle aura lieu à l'intermarché de Colombey-les-Belles les 6 et 7 novembre. Et vous pouvez vous inscrire jusqu'au 20 octobre en envoyant un mail à c-constantino-pays-colombey-sud-toulois.fr ou en appelant le 03 83 52 08 16. Vous pouvez évidemment, si vous avez pas eu le temps de noter, ce qui serait tout à fait normal, vous pouvez retrouver toutes ces informations sur le site d'Intramuros. Et les services fiscaux de Toul ont déménagé depuis le 2 septembre. Ils sont installés aux 2 avenue du Colonel Péchaud et y resteront pour 18 mois. Des permanences fiscales se tiendront au centre des ressources situé au 9 rue de Ham, près de la médiathèque des Remparts. Les Remparts, pardon. Elles auront lieu du 15 septembre au 15 décembre, puis du 15 avril au 15 juin. Pour toute question concernant vos impôts, vous pouvez contacter le 0809 401 401 ou effectuer vos démarches sur impots.gouv.fr. Pour plus d'informations, rendez-vous également sur le sur le site de l'Est Républicain, ça suffira, je ne l'ai cité qu'une fois aujourd'hui. Et on passe aux infos nationales et internationales. Et tout d'abord, la date de péremption de certains médicaments pourrait être repoussée. L'Agence du médicament française a lancé une phase de test pour savoir s'il est possible de prolonger la durée de conservation de 73 traitements. C'est une solution anti-gaspille, puis les médicaments restent souvent efficaces après leur date de péremption. Si vous voulez en savoir plus, je vous conseille de lire l'article de Reporter sur le sujet qui vous donnera beaucoup plus de détails que ce que j'ai fait vu que c'est un flash. À l'international maintenant, Kiev et Varsovie dénoncent une frappe russe sur un train à la frontière polonaise. Selon la Compagnie nationale des chemins de fer ukrainiens, la frappe russe pourrait avoir visé le train à bord duquel se trouvait l'ancien Premier ministre britannique Boris Johnson et un ancien chef de la CIA, David Petraeus. Pour en savoir plus, je vous conseille de lire l'article de Courrier International et de The Guardian si vous êtes motivé à lire en anglais. Et pour terminer ces actus, rien de mieux qu'un peu de sport. L'équipe de France féminine de basket s'est fait battre par l'équipe états-unienne avec un score de 97 à 79 en finale de la Coupe du Monde ce dimanche à Berlin. Les états-uniennes remportent ainsi leur 5e titre de championne du monde d'affilée et leur 12e titre au total. Pour en savoir davantage, rendez-vous sur le site de Courrier International. Et on passe à la météo. Aujourd'hui à Toul, il fera 25 degrés maximum avec quelques éclaircies. À Colombey-les-Belles et Saxonçon, il fera 23 degrés au plus haut avec quelques éclaircies également. Et demain, ça chauffe un peu plus puisqu'il fera jusque 29 degrés avec un ciel un peu voilé. On aura de nouveau chaud, c'est super.
2: Ça va peut-être m'aider à récupérer ma voix, je ne sais pas. Merci beaucoup Lucie pour ce flash. Et donc on va passer tout de suite à la chronique du jour.
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2: Et donc aujourd'hui je voulais parler de la grève qu'il y a en ce moment à Radio France. Et oui, Radio France entame son 2e jour de grève en ce lundi 14 septembre. Depuis dimanche, un message est diffusé régulièrement sur les antennes de France Inter, France Info ou encore France Culture. Nous ne sommes pas en mesure de diffuser l'intégralité de nos programmes habituels. À la place des émissions Flash Info et des reportages habituels, les chansons s'enchaînent. Alors, pourquoi cette grève ? Eh bien, elle fait suite au recrutement de Charles Sapin pour cette nouvelle saison de radio. Le chroniqueur s'est vu confier un temps d'antenne chaque dimanche à 7h40. Elle n'a pas encore été diffusée d'ailleurs ce dimanche, puisque normalement elle devait avoir lieu ce dimanche, mais comme il y avait grève, elle n'a pas été diffusée. Charles Sapin était journaliste pour le journal Point jusqu'à cet été où il est devenu le directeur adjoint de la rédaction du magazine Valeurs Actuelles. Depuis le 30 août, Charles Sapin signe donc un édito politique de 2 minutes 30 le dimanche matin sur France Inter. Justifié par la direction au nom du pluralisme à l'approche de la présidentielle, ce recrutement a été immédiatement contesté. Dans une motion adoptée le 2 septembre, les personnels ont exprimé leur refus catégorique en jugeant Valeurs Actuelles pas compatible avec le service public. Le magazine Valeurs Actuelles se revendique comme un média conservateur. Il a été plusieurs fois condamné en justice pour racisme et incitation à la haine. Une de ces condamnations concerne une caricature en esclave de la députée LFI Danielle Obono en 2020. Ce magazine est alors dirigé par Geoffroy Lejeune, passé en 2023 au journal du dimanche. Les syndicats pointent aussi du doigt la présence parmi ses actionnaires du milliardaire proche de l'extrême droite Pierre-Édouard Sterrin. Dimanche après-midi, selon Ouest France, quelques dizaines de personnes se sont rassemblées devant la maison de la radio à Paris. Parmi la foule, on trouvait aussi bien des salariés que des auditeurs. Une tribune a été signée par près de 300 personnalités pour demander le retrait de l'antenne du journaliste du titre de presse qualifié d'extrême droite. Parmi les signataires, on trouve des figures culturelles marquées à gauche, comme Julie Gayet, la chanteuse Lio, ou la prix Nobel de littérature Annie Ernaux. Interrogée jeudi à l'antenne par la médiatrice de Radio France, la directrice de France Inter, Céline Pigalle, a de nouveau défendu ce recrutement. Elle parle de pluralisme fondamental pour une radio publique. Elle dit, je cite, « C'est une de nos missions premières ». Elle a mis en avant l'arrivée aussi d'autres éditorialistes venus de médias aux colorations diverses, que ce soit le Nouvel Obs, Alternatives économiques ou encore le Financial, le Times. À quelques mois des élections présidentielles, l'affaire a pris un tournant politique. Début septembre, Jean-Luc Mélenchon a vu dans le recrutement de Charles Sapin, je cite selon ses termes, une colonisation par les fachos. À l'inverse, Bruno Retailleau, pour les Républicains, a fustigé le sectarisme des rédactions de Radio France. Alors, outre France Inter, l'arrivée de Charles Sapin sur la chaîne de télévision France Info a été contestée par les syndicats du groupe public France Télévisions également. Le sujet du pluralisme de l'audiovisuel public est brûlant depuis plus d'un an. Les accusations de partialité en faveur de la gauche ont motivé l'an dernier la création d'une commission d'enquête parlementaire par l'UDR, parti allié au RN. L'ARCOM aussi s'est penché sur la partialité du service public et la mise en demeure pour sa sous-représentation du temps consacré à la parole politique conservatrice et nationaliste. Donc voilà pour le petit point sur cette grève. Alors elle devrait durer que 2 jours. Les programmes reprendront normalement demain mardi. Mais on verra donc ce qu'il en est si cette grève plus la tribune signée par les 300 personnalités auront un impact et si Charles Sapin va quand même prendre l'antenne sur France Inter ou non. Voilà, je ne sais pas si tu voulais réagir Lucie à cette information.
6: Non, moi je trouve qu'ils ont raison, parce qu'à partir du moment où on intègre un média d'extrême droite qui fait des appels à la haine sur une radio publique, je trouve pas ça normal.
2: Je sais pas s'il avait fait du coup une chronique le 30 août, je ne l'ai pas écouté du coup, s'il en avait vraiment fait une le 30 août du coup, mais est-ce qu'il a vraiment donné son... Enfin je sais pas comment il a tourné sa chronique honnêtement, mais ça vaudrait le coup du coup d'aller écouter si elle est trouvable sur le site de France Inter, parce que là du coup je me suis servi surtout de médias qui ne sont pas de Radio France hein, pour faire cette chronique, notamment Ouest France ou encore Le Monde, et je n'ai plus le nom du troisième média que j'ai utilisé, mais en tout cas voilà, il faut voir si sa chronique est vraiment orientée, mais effectivement sinon, ça serait bien de ne pas lui donner la parole, effectivement. Je vous propose maintenant qu'on continue cette émission avec l'invité du jour. 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
2: Et nous allons parler un peu de sport avec notre invitée Juliette Jacquet, référente Maison Sport Santé de Moselle et Madon. Rebonjour.
7: Rebonjour.
2: Alors nous allons parler en plus, enfin aujourd'hui on vous accueille, en plus c'est la fête nationale du sport. Alors comme ça c'est peut-être pas fait exprès, mais ça tombe bien.
7: C'est parfait, je vais pouvoir faire ma promotion, ou en tout cas la promotion du sport santé et de l'activité physique.
2: Et bien justement, déjà j'aimerais bien savoir un petit peu, Maison Sport Santé, qu'est-ce que c'est exactement? Qu'est-ce qui se cache derrière?
7: Alors il faut savoir que l'intitulé Maison Sport Santé, c'est un label national qui a été créé en 2019 par les ministères des Sports et de la Santé, et qui permet à des structures, qu'elles soient publiques ou privées, ça peut être à la fois une salle privée, ça peut être un hôpital, ça peut être une collectivité, d'être labellisée et d'être identifiée comme étant un acteur majeur dans l'encadrement et la proposition d'activités physiques adaptées à la population. Donc nous, on a ce label, ce qui nous permet de proposer aux habitants du territoire, et même un peu au-delà, un accompagnement en matière de sport santé et d'activité physique, pardon. Donc ça passe notamment par l'accueil des habitants du territoire à la Maison Sport Santé, qui est située place des Tricoteries à Chaligny. Donc en fait, la population qui souhaite se remettre à l'activité physique sans trop savoir par où commencer, elle peut me contacter et réaliser ce qu'on appelle un bilan sport santé, qui passe à la fois par un bilan physique, qui consiste en 5 petits tests physiques qui permet d'avoir un aperçu de la condition physique du moment, et une partie un peu plus entretien motivationnel qui permet avec la personne de savoir quels sont ses freins. Voilà, est-ce qu'elle a des craintes à l'idée de reprendre une activité physique, est-ce qu'elle a des motivations particulières, enfin voilà. Et à partir de tout ça, moi je peux les accompagner et les orienter vers une reprise d'activité physique qui est adaptée à la fois à leurs besoins, à leurs envies, mais aussi à leurs capacités. Ces bilans-là, ils sont ouverts à tout le monde. Hein. Il n'y a pas de critères de maladie ou pas, hein, même si on se rend compte que finalement, ceux qui veulent reprendre une activité physique, c'est ceux qui ont eu des complications au cours de leur vie. Le seul petit critère, c'est les conditions d'âge. Pour le moment, on s'adresse qu'aux adultes à partir de 18 ans. Et ils sont complètement gratuits.
2: Mmh. Très bien. Donc ça se passe comment? Alors, je franchis la porte et du coup, je prends un rendez-vous?
7: Tout à fait. Prendre un rendez-vous, ça peut être même sur le moment si je suis disponible, mais les gens peuvent me contacter par mail, par téléphone, s'adresser directement à moi à la Maison Sport Santé. Désormais, on est assez bien identifié sur la place. Enfin, voilà, c'est écrit Espace Santé parce qu'en fait, ce nouveau bâtiment qui a été inauguré en novembre 2025, je le partage avec la CPTS, qui est la communauté professionnelle territoriale de santé de Moselle et Madon, et qui regroupe des professionnels de santé libéraux du territoire. Et je le partage également avec le relais petite enfance. Donc eux sont moins dans la partie santé, mais voilà, on est tous réunis au même endroit. Et voilà, c'est là qu'ont lieu les bilans, en tout cas.
2: Mmh. Vous avez parlé de bilans de tests. Qu'est-ce qui se cache derrière ces tests? C'est pas des gros tests, quand même.
7: Non, c'est pour ça. À tous les auditeurs ou auditrices qui nous écoutent, franchement, osez franchir la porte, parce que ces petits tests, ils sont tout à fait réalisables envers n'importe qui. Il n'y a pas besoin d'avoir un passif sportif pour les réaliser. Donc, ça consiste en l'évaluation de cinq grands aspects de la condition physique. Enfin, il y a à la fois la souplesse, il y a la force de préhension, donc la force dans les mains, les poignets, il y a la force des membres inférieurs, donc tout ce qui est cuisses, force des membres supérieurs, et un test d'endurance, pardon, qui consiste en un test de 6 minutes de marche. Voilà. Mmh. Celui-là reste le plus conséquent, parce qu'il faut marcher pendant 6 minutes à allure assez soutenue. Et les autres, voilà, ça prend quelques secondes, quoi. Mmh. Donc, en tout, pour le versant physique, ça prend que 30 minutes.
2: Très bien. Et donc, à l'issue de ce test-là, donc il y a une discussion. Mmh. Et après, vous voyez un petit peu vers qui orienter.
7: C'est ça. En fonction à la fois de ce que moi, j'aurais vu en bilan physique, et en fonction également de ce que m'aura dit la personne et de ce qu'elle souhaite faire. Mmh. Voilà. Et parce que j'essaye de faire un travail constant de réseau avec les associations sportives du territoire, aussi avec les structures privées, parce qu'il y a quelques structures privées qui proposent de l'activité physique. Donc voilà, c'est travailler de concert tous ensemble pour ensuite proposer un parcours adapté à la personne.
2: Mmh. Donc quel type de sport on peut faire alors à l'issue ?
7: Alors c'est plus... là, en tout cas, les associations avec lesquelles on travaille beaucoup, c'est des activités de renforcement musculaire, d'entretien doux. Il y a à la fois du yoga, des pratiques assez douces. Il peut y avoir, il y a le club de tennis de table aussi de Neuf-Maisons avec qui on travaille beaucoup, qui adapte beaucoup leur contenu de séance. Ils ont par exemple un créneau qui s'appelle Papier Mamie Ping. Donc c'est pour les gens du troisième âge qui veulent faire du tennis de table. Enfin voilà, il y a vraiment une offre assez variée. On reste quand même beaucoup sur des activités d'entretien, enfin ce que j'appelle d'entretien, voilà, tout ce qui est pratique douce. Il y a aussi tout ce qui est proposé à l'AQUAM, parce qu'on aura peut-être l'occasion d'en reparler, mais la Maison Sport Santé, en lien avec l'AQUAM, a mis en place ce qu'on appelle un parcours aquatique, qui commence par du prescrit move aquatique. Il faut peut-être que je réexplique prescrit move, mais en fait, oui, c'est un dispositif qui a été mis en place à l'échelle de la région Grand Est et qui permet à des patients atteints de maladies chroniques, d'affections de longue durée, de se voir prescrire une ordonnance par leur médecin pour reprendre une activité physique de manière encadrée, sécurisée et gratuite, parce que les 12 séances sont remboursées par l'Agence régionale de santé. Et donc, en fait, ces patients-là, une fois qu'ils ont leur ordonnance, ils peuvent intégrer les cours de prescrit move aquatique au centre aquatique de Neuf-Maisons. À l'issue de ces 12 séances, ils pourront ensuite intégrer les créneaux dits passerelles, qui permet à ces gens-là, une fois que les 12 séances sont finies, de basculer vers des séances qui, cette fois-ci, sont payantes, puisqu'elles ne sont plus remboursées. Mais voilà, en fait, il y a tout un spectre de séances différentes à l'AQUAM qui a été mis en place dans cette optique-là de remettre les gens à l'activité physique, tout en leur permettant d'avoir confiance, parce qu'on sait que ça peut être compliqué de reprendre confiance quand on n'a pas fait d'activité physique depuis longtemps. Donc tout ça a été pensé de manière à rendre l'activité sécurisée pour les gens.
2: Mmh. Alors la Maison Sport Santé de Moselle et Madon, elle existe depuis 2023.
7: Oui.
2: Vous êtes arrivée un petit peu près dans ces eaux-là. Enfin, non, vous êtes arrivée,
7: oui,
2: il y a un an après.
7: Oui, je suis arrivée il y a
2: un an, quasiment un an.
7: Quasiment un an, tout à fait.
2: Et justement, quel est un peu le bilan de ces un an que vous avez pu faire? Est-ce qu'il y a du monde qui franchit la porte?
7: Eh bien, oui, la Maison Sport Santé se développe et se porte de mieux en mieux, si je puis dire, mais aussi parce qu'en fait, le sport santé, c'est un domaine qui est relativement nouveau. Donc en fait, c'est pas propre à la Maison Sport Santé Moselle et Madon d'avoir du mal à se légitimer, à se faire une place auprès des professionnels de santé, etc. C'est qu'en fait, il a fallu construire... Enfin, tout construire dans ce domaine-là. Et mon prédécesseur et ma chef l'avaient très bien fait avant moi. Donc moi, j'ai fait que prendre le relais. Mais en fait, ça, on accueille de plus en plus de monde en bilan. On a aussi de plus en plus de monde à faire des parcours prescrits MOVE parce que les médecins de santé maintenant identifient la maison sport santé, me connaissent, donc savent aussi qu'ils peuvent prescrire. Par ailleurs, une des missions de la maison sport santé aussi, c'est de développer des partenariats avec des structures diverses pour essayer de cibler des publics bien particuliers. Ça peut être le centre spécialisé d'obésité du CHU de Nancy, ça peut être le centre médico-psychologique de Neuf-Maisons. Voilà, donc de toucher un petit peu différentes structures et différents publics en mettant en place des partenariats. Et un des signes aussi que la maison sport santé se porte de mieux en mieux, c'est qu'il y a de plus en plus de partenariats et de demandes. Donc c'est super.
8: Bah oui, vous passez même à temps plein prochainement.
7: C'est ça. Pour répondre à la demande, il a fallu augmenter mon temps de travail et j'en suis ravie.
8: Moi, j'imagine. Très bien. Alors oui, quand vous parliez de partenariat, justement, vous en avez aussi un gros donc avec l'AQUAM. Mm-hmm. Et justement, dans le cadre de ce partenariat, vous organisez, dans le cadre de l'événement national Septembre Bouge, qui est à nouveau, vous organisez un événement le mercredi 23 septembre. Si vous pouvez nous en dire un petit peu plus.
7: Oui, tout à fait. Parce que aussi, parmi une des missions de la Maison Sport Santé, c'est de mettre en place des actions de prévention et de sensibilisation auprès du grand public. Et ça passe par des partenariats, notamment avec l'AQUAM, mais aussi pour répondre à des politiques locales et plus largement des politiques nationales. Et là, en l'occurrence, en septembre, c'est le mois de l'activité physique. Septembre Bouge. Et aujourd'hui, donc, comme on disait en introduction, c'est aussi la fête nationale du sport. Donc en fait, dans ce contexte-là, avec l'AQUAM, on a décidé de mettre en place ce qu'on appelle, enfin nous on l'a intitulé le sport santé en fait. Ce sera une après-midi dédiée à l'activité physique et au sport santé sur le site de l'AQUAM. Donc il y aura différents stands pour présenter les actions qui sont mises en place par la communauté de communes Moselle et Madon à l'échelle du territoire. Donc il y aura un stand qui sera tenu par moi-même pour présenter à la fois les bilans sport santé mais aussi le parcours aquatique comme je le disais tout à l'heure avec Prescrit MOVE, les cours passerelles. Il y aura un stand qui sera tenu aussi par mes collègues animateurs sportifs qui eux vont faire de la sensibilisation sur toutes les actions vélo, présenter un peu les pistes cyclables du territoire. Il y aura un stand informatif au sein de l'AQUAM aussi pour présenter les différents cours et une association aussi qui s'appelle, enfin une association de randonnée qui viendra présenter un peu les circuits environnants.
8: Oui, ça touche bien plus de sport que finalement le sport aquatique alors.
7: Ah non, oui, plus que ça. Après, c'est sûr que nous, sur le territoire, on a la spécificité d'avoir un centre aquatique qui est une vraie ressource en matière de sport santé, mais on ne fait pas que ça et justement, on veut pouvoir s'ouvrir un peu à différentes activités. Donc, d'où l'intérêt là d'associer aussi l'association de randonneurs.
8: Donc c'est toute l'après-midi, de 13h30 à 18h, c'est ouvert à tous, il n'y a pas besoin de s'inscrire.
7: Vous venez, comme vous êtes. Désolée, je reprends le slogan de McDo. Bon, bref.
8: Mais c'est ça, oui, on vient comme on est, avec ses questions, et c'est on partira avec ses réponses, du coup.
7: Oui, tout à fait.
8: Et la veille, on pourra aussi vous croiser au Forum Santé et Bien-être.
7: Oui, alors ça, c'est un autre événement aussi. C'est pas la Maison Sport Santé qui l'a initié, mais elle répond en tant que partenaire. C'est la Maison de l'Emploi qui l'organise et qui permet donc à tous les publics fragiles et avec des fragilités socio-économiques au cours d'une journée, de découvrir différents professionnels.

0: partenaires. Il y aura plein d'ateliers de création, même de savon, si je ne dis pas de bêtises. Enfin, voilà, à revoir.
1: Ça, ça
0: mais en tout cas,
1: tout,
0: ça touche tout le monde. Et voilà, il y aura plein d'acteurs divers.
1: Très bien. Et puis au mois d'octobre aussi, vous faites une sensibilisation par exemple à Viterne, donc vous vous déplacez en fait sur le territoire aussi.
0: C'est ça, l'objectif c'est pas juste de toucher 9 maisons qui est quand même le centre névralgique, enfin c'est là où se passe tout, c'est aussi d'aller à la rencontre des communes qui sont un peu plus éloignées. Donc ça passe notamment voilà par un stand sur à l'occasion d'Octobre Rose à Viterne. Je fais aussi avec mon collègue animateur sportif des rencontres dans les communes pour se faire connaître. On fait vraiment de l'aller vers parce qu'on se rend compte que c'est ce qui marche le mieux. Donc voilà, l'objectif c'est de toucher les 19 communes du territoire. Mmh. Et voilà.
1: Et bah très bien, donc on n'hésite pas alors à franchir la porte de la maison sport santé qui est à 9 maisons.
0: À Chaligny,
1: oui, pardon.
0: C'est 3 places des tricoteries à Chaligny, juste en face de la Filoche.
1: C'est ça, voilà. Et puis sinon, voilà, à venir donc le mercredi 23 septembre à l'Aquam pour découvrir un petit peu ce qu'on peut faire comme sport dans le secteur et faire donc ces fameux bilans sport santé aussi dont on parlait. Merci beaucoup, Juliette Jacquet. Je rappelle que vous êtes référente maison sport santé pour la Comcom de Moselle et Madon. Et puis, on va terminer cette émission en retrouvant notre stagiaire préférée. Nous retrouvons donc Chloé, qui va nous parler donc de la montée de l'extrême droite en Allemagne.
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1: Eh bien, vas-y, Chloé, je te laisse la parole.
3: Alors, du coup, on a eu la victoire de l'AFD, donc c'est un parti allemand au programme xénophobe, nationaliste, anti-immigrant, anti-Union européenne, anti-LGBT, pro-russe, tout ça, tout ça. Ils ont eu une victoire du coup avec 44% des voix en Saxe-Anhalt le 6 septembre. Pardon, j'ai un peu de mal.
1: Vas-y, continue.
3: Dans leur programme, on peut retrouver la suppression de droits fondamentaux à l'asile ou encore l'exclusion des élèves handicapés et les enfants de réfugiés des écoles, afin de promouvoir la famille traditionnelle qui serait composée du père, de la mère et du plus grand nombre d'enfants possible. Son score, pour l'instant, lui permet seulement d'obtenir seulement 39 sièges sur 83 au Parlement régional et il en faut 42 obligatoirement pour pouvoir gouverner seul. On peut retrouver aussi Alice Swaydel, chef de file de l'AFD, qui maintient une rhétorique anti-immigration et c'est des références au Troisième Reich. Lors d'un de ses discours en 2025, il me semble, quand elle monte sur scène, il y a des slogans criés, notamment un slogan qui ressemble étrangement au cri de ralliement des SA, donc une organisation paramilitaire nazie créée en 1920. Le dire publiquement est passible de poursuite, mais Alice Swaydel a encouragé le public à continuer. Et quelques minutes après, elle a aussi lancé une tirade contre les immigrés clandestins en criant « expulsion ». Donc, il y a tout le monde qui l'a suivi. En 2024, il y a un média en ligne indépendant, donc c'est Correctif, qui révèle le contenu de rencontres secrètes entre des représentants de l'AFD, des néo-nazis et des riches entrepreneurs, qui parlaient d'expulser des millions de personnes qui vivent légalement en Allemagne parce qu'ils seraient trop étrangers à leurs yeux. En 2024, ils avaient aussi parlé d'interdire le parti et il y a une association d'avocats du coup qui s'est lancée pour ça. Mais j'ai pas trouvé de nouvelles depuis, donc je pense que ça a pas trop avancé. Mais pour interdire le parti, ils doivent documenter pourquoi le parti est dangereux pour la démocratie et la République en s'appuyant sur des déclarations et les actes de ses représentants. Mais la procédure elle doit être lancée par l'une des deux chambres du Parlement allemand ou par le gouvernement fédéral. Mmh.
1: Très bien, et aucun ne l'a fait visiblement, puisque du coup, ils
0: non,
1: sont présentés.
0: Y a pas une nouvelle, quoi.
1: C'est ça, voilà, effectivement. Ce qui est un petit peu cocasse aussi, enfin, j'arrête pas de voir passer cette information, c'est que, comment elle s'appelle, Alice Waddell, elle est contre l'immigration, mais elle est avec une personne qui est immigrée, elle est contre les LGBT, mais du coup, elle est lesbienne.
3: Enfin, mais elle dit qu'elle n'était pas amoureuse d'une femme et qu'elle était seulement mariée à une femme depuis un temps.
1: Oui, bon.
3: Voilà. Et il me semble qu'elle aussi a immigré, parce que je crois qu'elle habite en Suisse.
1: Oui, c'est ça, effectivement. Donc, il y a plein de choses qui posent beaucoup
3: c'est
1: de questions.
3: Elle vote un peu contre elle, au final.
1: C'est un peu ça, on a l'impression, effectivement. Et ben, en tout cas, merci beaucoup, Chloé. Pourquoi tu tenais à en parler?

0: aujourd'hui?
1: Bah, je le vois beaucoup passer en ce moment sur les réseaux et tout, et j'avoue que ça m'énerve un peu. J'ai pas l'impression qu'on en parle assez. Mmh. Et je sais pas, c'est quelque chose qui m'énerve en ce moment, l'extrême droite, tout ça, donc j'aime bien en parler.
0: Et bah très bien. Bah, si vous aussi vous avez envie d'en parler, n'hésitez pas à vous saisir de la Déclic Box au 03 83 63 90 90. Vous faites le choix d'eux et vous déposez votre coup de gueule ou voilà, votre si vous avez envie de répondre à ce qu'on a pu dire par exemple dans l'émission Déclic Midi, si vous voulez donner votre avis, vous pouvez le faire donc avec ce service gratuit. Vous déposez votre coup de gueule et ensuite vous raccrochez et nous on peut le diffuser à différents moments de la journée ou même dans un Déclic Midi. Et justement, c'est la fin de ce Déclic Midi. Dans quelques instants, vous aurez un rendez-vous en Terre de Lorraine du jour et ce sera un signal nature. C'est à suivre dans quelques secondes. En attendant, je vous souhaite une très bonne journée sur Radio Déclic.
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0: Bonjour à toutes et à tous et bienvenue dans ce nouveau numéro de Signal Nature. Aujourd'hui, on va prendre un peu de hauteur, on va partir en direction de Nauvéan-sur-Moselle, en Moselle. Donc on quitte notre département pour retrouver le parc naturel régional de Lorraine et plus précisément, nous allons au rocher de la Fraze. Imaginez-vous au sommet d'une falaise calcaire environ 130 mètres au-dessus de la Moselle. Devant vous, vous avez la rivière, les villages, les forêts, et les reliefs des côtes de Moselle. Mais ici, le parc naturel régional de Lorraine ne propose pas simplement un belvédère où l'on vient admirer le paysage. Il propose aussi de l'écouter. Le site des Rochers de la Fraze a en effet été aménagé comme un véritable parcours sonore. L'objectif est de permettre aux visiteurs de découvrir le paysage autrement à travers les voix de personnes qui connaissent le territoire, son histoire, sa forêt ou encore sa biodiversité. Et pour cela, le parc propose plusieurs podcasts à écouter directement depuis sa page internet. En fait, vous arrivez au belvédère, vous avez un QR code à scanner qui vous emmène directement sur cette page où vous pouvez écouter jusqu'à 7 podcasts. Ces podcasts ont été réalisés avec Radio Déclic. Alors, la première écoute nous accompagne de la clairière de la Croix Saint-Clément jusqu'au belvédère. C'est une sorte d'introduction au site. L'intervenante Laure nous accompagne sur le chemin et nous invite à regarder attentivement ce qui nous entoure. Parce qu'avant même d'arriver au point de vue, finalement, le paysage raconte déjà beaucoup de choses. La forêt, les reliefs, les traces laissées par les hommes, tout est là. Et une fois arrivé au belvédère, eh bien, on peut commencer à comprendre pourquoi cet endroit a été choisi. Les rochers de la Fraze se trouvent au sommet d'une falaise calcaire, comme je l'ai dit précédemment, longue d'environ 200 mètres et haute d'une vingtaine de mètres. Mais cette falaise n'est pas seulement un élément de décor, elle conserve aussi les traces d'une histoire beaucoup plus ancienne. C'est justement le sujet de la deuxième écoute. Là, Vincent amène les visiteurs sur les traces de l'archéologie et du paléoclimat. Le site de la Fraze a livré d'importantes découvertes archéologiques. Une grotte néolithique y a notamment été découverte et étudiée. Ces recherches permettent de mieux comprendre comment les premiers groupes humains ont occupé ce territoire, mais aussi comment les paysages ont évolué au fil du temps. C'est très intéressant parce que l'archéologie ne raconte pas uniquement l'histoire des hommes au final, mais elle permet également de comprendre l'évolution de leur environnement. Autrement dit, en observant les traces laissées dans le sol, les chercheurs peuvent reconstituer une partie de l'histoire du paysage. Dans la troisième écoute, on quitte la préhistoire pour s'intéresser à l'histoire des hommes et du paysage à travers les siècles. Stéphanie, qui est une habitante du secteur et également la maire de Nauvéan-sur-Moselle, raconte comment les côtes de Moselle ont été occupées et transformées. Des premiers agriculteurs du néolithique jusqu'à la période gallo-romaine, les sociétés humaines ont progressivement modifié leur environnement. Cultiver, construire, exploiter les ressources, créer des chemins, et bien petit à petit, les hommes ont façonné le paysage que nous observons aujourd'hui. Et cela nous rappelle une chose importante, un paysage n'est jamais complètement figé. Il évolue avec les activités humaines, mais aussi avec les changements naturels. C'est justement ce que raconte le quatrième podcast. Ce podcast-là nous plonge dans l'histoire contemporaine de la vallée avec Jean-François, qui est également un habitant de Nauvéan-sur-Moselle. Il revient sur les transformations plus récentes du territoire. Il évoque notamment la Moselle, le fameux pont de fil de fer, l'arrivée du chemin de fer entre Metz et Nancy, l'industrie et les hauts fourneaux, mais aussi l'exploitation des carrières de sable. Le paysage que l'on observe depuis le belvédère est donc aussi un paysage marqué par l'industrie, les transports et les grands événements historiques. Et si vous regardez aujourd'hui la vallée depuis les rochers de la Fraze, vous pouvez essayer d'imaginer toutes ces transformations. Pour la cinquième écoute, on s'intéresse à la forêt. C'est Christian Forestier à l'Office National des Forêts qui prend la parole. Il raconte l'histoire de la forêt de la Fraze et les nombreux rôles qu'elle joue aujourd'hui. La forêt est à la fois une ressource économique, un refuge pour la biodiversité, un espace de promenade, mais aussi un puits de carbone. Mais elle est aussi en pleine évolution. Et oui, le parc revient notamment sur les campagnes de reboisement menées dans les années 70 avec différentes essences comme le pin noir d'Autriche, le pin sylvestre, le mélèze ou encore l'épicéa. Et aujourd'hui, une nouvelle question se pose. Comment cette forêt va-t-elle évoluer avec le changement climatique? C'est une question essentielle lorsqu'on regarde le paysage depuis le belvédère, parce que les arbres que nous voyons aujourd'hui ne sont pas forcément ceux que l'on retrouvera demain. Justement, on s'intéresse ensuite à la biodiversité dans la sixième écoute. Léo, chargé de mission au Parc naturel régional de Lorraine, nous fait découvrir les espèces qui vivent autour des rochers de la Fraze. La liste est plutôt impressionnante, même si vous ne verrez pas tous ces animaux, car certains se cachent dès qu'un homme approche. Mais vous pouvez notamment bien savoir que du côté des animaux, on peut retrouver la vipère aspic, le faucon pèlerin, le pic noir, des chouettes ou encore des hiboux. Et bien sûr, la chauve-souris, avec notamment le grand rhinolophe et le petit rhinolophe. Le site fait partie d'un réseau écologique plus large composé de forêts, de vergers, de haies et de coteaux. Cette biodiversité reste fragile puisque la fréquentation humaine, le dérangement des animaux ou encore la disparition de certains habitats peuvent menacer cet équilibre. Et enfin, le parc propose donc une septième écoute, un débat sur l'avenir du paysage. Alors j'ai dit qu'il y avait 7 podcasts, en vrai il y en a 8 puisqu'il y a une version courte du débat ou une version plus longue. Et c'est peut-être la conclusion logique de tout ce parcours justement. Après avoir découvert la géologie, l'archéologie, l'histoire des hommes, l'industrie, la forêt et la biodiversité, eh bien il reste une question à compléter. À quoi ressemblera ce paysage demain ? Parce que les rochers de la Fraze nous racontent finalement une histoire qui dépasse largement celle d'un simple point de vue. Ils racontent un territoire qui est tout en mouvement. Un territoire transformé par les hommes, par l'agriculture, par l'industrie, par les infrastructures, mais aussi par les évolutions naturelles et climatiques. Et c'est justement ce qui fait l'originalité du projet du Parc naturel régional de Lorraine. Ici, on ne demande pas seulement aux visiteurs de regarder, mais on lui propose d'écouter pour mieux comprendre ce qu'ils regardent. Cette écoute, 8 si vous avez envie d'écouter la version courte et la version longue du débat, il y a 7 voix, 7 façons de raconter le même territoire. Alors donc si vous passez par Novéan sur Moselle, eh bien prenez le temps de monter jusqu'au rocher de la Fraze. Prenez le temps de regarder la vallée et surtout prenez le temps d'écouter. Parce qu'ici, derrière un simple paysage, il y a des milliers d'années d'histoire. Et peut-être que la meilleure façon de comprendre ce que l'on voit aujourd'hui, c'est justement d'écouter ceux qui racontent ce que le paysage a été, ce qu'il est devenu et ce qu'il pourrait devenir demain. Et justement, dans l'esprit de découvrir un petit peu ces podcasts, je vous propose d'écouter la version longue du débat qui dure 18 minutes. Et je vous invite donc à aller faire cette promenade du côté du rocher de la Fraze. Mais tout de suite, place au débat. Naturellement Parc. Les podcasts du Parc naturel régional de Lorraine. Bonjour, je suis Élise de Radio Déclic. Chers auditeurs, dans ce dernier podcast, nous retrouvons les acteurs des numéros précédents. Laure, Vincent, Stéphanie, Jean-François, Christian et Léo. Ensemble, ils vont parler de l'avenir de ce paysage forestier, mais aussi habité et de fond de vallée, qu'est le rocher de la Fraze à Novéan-sur-Moselle. Laure, je te laisse résumer en quelques mots ce qui a été dit précédemment, et puis ensuite nous nous pencherons sur ce que pourrait être ce paysage devant nous en 2050 et 2100.
1: Oui, merci. Donc on a vu que le paysage est le reflet de la géologie et de la grande histoire des climats. Il constitue aussi le support d'une vie floristique, faunistique, riche, particulièrement ici à Novéan-sur-Moselle, qui est un véritable lieu de passage pour de nombreuses espèces, mais aussi pour les hommes. Le paysage a été cultivé, modelé, transformé par les femmes et les hommes qui y vivent. Et bon, bah, il continue de l'être aujourd'hui via notamment le changement climatique. Et il est peut-être davantage en train de se transformer, en tout cas plus rapidement. J'aimerais maintenant vous poser quelques questions pour aller un peu plus dans la précision. Stéphanie, tout d'abord, toi qui es native du territoire, tu nous as confié qu'il est essentiel de bien connaître un lieu pour mieux le gérer. Pourrais-tu nous raconter une ou plusieurs histoires de vie sauvage qui se seraient réappropriées un lieu autrefois fortement anthropisé ? Parce qu'en fait, ces exemples pourraient nous dire beaucoup de la résilience du vivant.
2: Merci Laure de me poser cette question parce qu'elle me tient à cœur, figurez-vous. Quand j'étais petite, que nous montions sur cette côte qui, à l'époque, n'était pas du tout boisée, il faut imaginer ce même paysage sans un sapin. En revanche, il y avait de nombreuses vipères. Et je me souviens que ma maman nous tenait fort par la main en essayant que nous n'approchions pas de ces murs en pierre sèche si nombreux le long des chemins, en disant que c'était là que les vipères se mettaient en nœuds. Alors, je vous avouerai que je n'en ai jamais vu de ma vie. Donc, je n'ai jamais vu de nœuds de vipères, mais je crois bien que cela existe. Et de nombreuses années plus tard, effectivement, grâce au travail réalisé en collaboration avec le parc, nous avons pu redécouvrir un petit lambeau de pelouse sèche, ce qu'on appelle la fameuse pelouse sèche, c'est-à-dire cet endroit aride où il ne pousse que quelques plantes bien protégées, que sont les orchidées en l'occurrence. Mais également donc des vipères. Et je me souviens que Laurent Godet du parc m'a montré un nœud de vipère. Donc voilà, tout ça pour dire que en fait la nature, surtout la faune et la flore, n'hésite pas à réoccuper des sites anthropisés. Et j'en veux pour preuve que très très récemment, et de mon vécu, j'ai connu un site industriel qui était une ancienne carrière, une ancienne sablière, avec des engins, avec des ornières, avec qui aujourd'hui est devenu un espace naturel sensible, tout simplement parce que la nature a repris ses droits après l'abandon du site. Alors, il ne faut pas qu'il y ait des traces trop durablement polluantes ou en désagrément, mais la nature est quand même très résiliente.
1: Merci. Christian, tu nous as expliqué que les employés forestiers, les agents forestiers travaillent aujourd'hui à préparer la forêt de demain. À quoi pourrait-elle ressembler ? Quelles essences pourraient la composer et surtout quelle gestion forestière permet de renforcer sa résilience?
3: Comme on l'avait vu, la forêt est souvent un héritage. Sur le plateau de la phrase, on a vu, on a illustré que c'était principalement des plantations d'après-guerre qui avaient anthropisé tout le plateau. Donc des enracinements massifs de pin noir majoritairement, d'autres essences, le mélèze, l'épicéa, qui avaient totalement couvert le sol végétal. Ces plantations avaient trouvé leurs limites avec les changements climatiques, plus des attaques parasitaires qu'on avait eues sur ces essences. Nous avons été obligés d'exploiter des arbres qui étaient en train de sécher et dépérir sur place. Et notre but, c'est d'essayer de renouveler le peuplement forestier avec tout un cortège d'essences forestières calcicoles qui sont bien en place, bien adaptées sur ces sols calcaires très secs, très pauvres, avec peu de surface forestière, de surface de sol. Donc on va essayer de renouveler ce peuplement résineux, pur, planté, pour essayer de le convertir vers un accru naturel composé d'une dizaine d'essences. On peut citer principalement le chêne, le tilleul, l'érable champêtre, les alisiers, différents noyers aussi, et d'essayer d'accompagner la croissance de ces essences-là, les dégager de d'autres invasives comme la clématite, des noisetiers, et essayer de mener ce cortège d'essences toujours en essayant d'avoir le maximum de diversité possible, d'accompagner tout au long de la vie du peuplement, du fourré, les golis, les perchis jusqu'à la jeune futaie. Donc c'est un pas de temps qui nous dépasse, très long. Surtout sur ces peuplements où voilà, les potentialités de sol sont faibles, donc les peuplements croissent, grossissent, prennent du diamètre très lentement. Donc on n'est pas prêt de voir des arbres d'un mètre de diamètre, mais le but c'est d'accompagner ces essences, d'avoir des peuplements résilients qui arriveront à tenir face aux sécheresses, aux épisodes estivaux très très longs, très très chauds, et d'avoir un peuplement couvert, boisé sur l'ensemble de la surface. Même si on n'est pas à l'abri d'événements climatiques, on peut rien prévaloir, mais on pourrait retrouver une tempête comme il y a 25 ans, un coup de vent qui balaye tous nos efforts, tous nos travaux. Mais on essaiera toujours, à la mesure du possible, d'accompagner vraiment l'existant et de varier un maximum les essences pour essayer de se parer, voilà, une attaque parasitaire, un champignon ou un autre ravageur qui pourrait venir sur les peuplements.
1: Léo, nous avons vu que la biodiversité est résiliente. Pourrais-tu nous donner quelques pistes d'action ou même voire de non-action à mettre en œuvre sur le territoire afin que nous ayons encore dans le futur la chance de vivre dans un territoire aussi riche?
4: Alors merci pour la question. Ça a été déjà très bien introduit du coup par Stéphanie et Christian, ce côté de résilience. La nature, elle a une capacité à reprendre ses droits si on lui laisse une certaine place. Dans un temps aussi imparti, c'est des processus qui peuvent prendre du temps. Aujourd'hui, le rocher de la Fraze, c'est vrai que c'est un site exceptionnel sur le territoire du parc naturel régional de Lorraine, avec une mosaïque d'habitats assez exceptionnelle sur une superficie réduite. On parle de quelques dizaines d'hectares de superficie et on va, comme ça a déjà été évoqué, des peuplements forestiers assez diversifiés parce qu'on parle évidemment du plateau qui a été enraisiné, mais toute la pente est aujourd'hui formée d'un peuplement très bien diversifié qui montre une certaine résilience avec une gestion, Christian pourra rebondir, mais qui justement laisse la place au vivant, laisse de l'espace au vivant avec une gestion sylvicole. Je sais pas si Christian tu veux rebondir là-dessus.
3: La libre évolution, même si la fonction de production reste prégnante sur la forêt, sur les plateaux, on a des vocations aussi écologiques sur les rebords, sur les versants, où là on exclut complètement la production. On est plus dans un rôle de protection, un rôle écologique sur les falaises, sur les contreforts, où là on les laisse soit en libre évolution, soit en sénescence, soit en vieillissement. C'est des obligations réglementaires qu'on a de toute façon sur toutes les entités, qu'elles soient domaniales chez nous en forêt ONF, forêt domaniale, ou dans les forêts des collectivités, où on réserve une proportion de surface sur des îlots de vieillissement, de trames de vieux bois, etc.
4: Du coup, ces îlots de vieillissement et de sénescence, pour nous, au parc naturel et autres structures de protection de l'environnement et de la biodiversité, c'est des enjeux assez centraux et on essaye de sensibiliser aussi les différents acteurs à ces questions-là et à cet enjeu, parce que ces îlots, ces vieux bois vont permettre d'accueillir toute une biodiversité riche en créant de nouvelles niches écologiques. Il va y avoir tout un cortège d'espèces allant des insectes aux oiseaux qui vont pouvoir trouver le gîte et le couvert dans ces forêts.
1: Pour revenir à l'aspect de la mosaïque, c'est vrai qu'on avait aussi évoqué tout ce qui était pelouse calcaire, notamment sur le Rudemont ou à Lory-Mardigny. Est-ce que tu peux nous expliquer ce que le parc fait ou en collaboration avec ses partenaires sur ces espaces-là pour les maintenir?
4: Alors, il y a différentes actions qui sont portées par le parc et à d'autres partenaires du territoire. Je pense notamment au Conservatoire d'espaces naturels de Lorraine. On va être dans une démarche de maintien de ces pelouses sèches qui vont accueillir une biodiversité extrêmement riche et spécialisée. Comme l'a dit Stéphanie, on va retrouver un certain nombre d'orchidées, mais du coup tout un cortège d'insectes qui sont inféodés à ces milieux et qui aujourd'hui, sans une gestion adaptée et extensive, va amener dans un processus naturel à se refermer par la forêt, par déboisement. Et aujourd'hui, avec le recul de l'éco pâturage sur notre territoire, on est amené à avoir une gestion de réouverture, de maintien de ces milieux, donc avec des fauches tardives, des actions de réouverture de milieux, de débroussaillement. Et dans l'idée, c'est des actions qui peuvent être vues comme assez interventionnistes. Donc la finalité pour nous est toujours d'avoir des actions pérennes dans le temps et aussi dans une idée socio-économique, socio-écologique. Donc avec la mise en place de pâturages par des éleveurs locaux, avec une retombée aussi sociale sur nos actions.
1: Merci. Et enfin, pour conclure, Stéphanie, Vincent et Jean-François, vous qui vivez à Nouvéan-sur-Moselle, comment pensez-vous qu'il serait possible de concilier le développement du territoire, notamment la démographie et l'économie, par exemple avec la viticulture, et la préservation de la qualité du cadre de vie et des milieux naturels pour tous?
2: Oui, effectivement. On peut constater qu'une population augmente, mais on peut aussi constater que cette population change considérablement de besoins et d'envie. Il y a encore quelques années, dans les années 70, c'est vrai qu'on venait se promener. On venait même de la ville pour venir se promener sur les hauteurs des rochers de la Fraze. C'était la sortie de famille. D'ailleurs, le long du chemin qui mène à ce site, on rencontre encore de vieux chalets qui ont été construits dans les années 70. Aujourd'hui, c'est vrai qu'il est plus facile de se déplacer rapidement pour aller faire son jogging. On dit maintenant du trail, à pied, à vélo, etc. La mode de cet sport de nature conduit effectivement beaucoup de gens à se retrouver pour participer à des manifestations migration donc collective. C'est également un phénomène social assez nouveau, à savoir qu'on ne marche plus seul. On a besoin de marcher en groupe, souvent pour parler, pour échanger. J'ai déjà participé à ce genre de sortie où j'étais censée expliquer aux gens le paysage qu'ils rencontraient. Mais pour quelques-uns, c'était pas le but de la marche. La marche, pour eux, c'était s'aérer, rencontrer leurs amis et avoir le sentiment d'avoir pris une après-midi en bon air. Donc vous voyez que le public a fortement changé. Ça, c'est le public de loisirs. Hein. Avec Christian, il y a quelques années, on avait établi avec l'ONF une charte forestière de territoire qui permettait à tous les acteurs et tous les usagers de ce territoire semi-forestier, forestier, etc., de s'engager dans une charte de bonne conduite, à savoir de respecter les différents enjeux, les différents souhaits et activités. C'était aussi bien les chasseurs que les associations naturalistes, que les associations de loisirs, que les forestiers. Mais comme une charte, ce n'est que des vœux pieux, souvent, ça ne suffit pas à réglementer les bons usages. Il est des fois nécessaire, effectivement, d'appliquer des mesures de protection, au moins pour se raisonner hein, et adapter selon les espèces, selon les milieux. Il se trouve que cela s'applique aussi bien donc aux usages de loisirs qu'aux usages économiques. Aujourd'hui, toute cette côte de la vallée de la Moselle, située entre la sortie de Metz et jusqu'à Arnaville, est concernée par un secteur AOC, AOC pour un vin de Moselle labellisé, qui incite à mener des politiques peut-être au coup par coup de remembrement, de déforestation sur des grands espaces, etc. Or, je vous ai expliqué tout à l'heure que le parcellaire de cette côte est fait de pierriers, de murs en pierre sèche, de pierres vignottes, qui sont aujourd'hui reconnus comme étant des couloirs écologiques dans le cadre de la trame verte et bleue. Donc, la trame, c'est quoi ? C'est permettre à une espèce de circuler et de ne pas rester enfermée dans un enclos. C'est toujours assez compliqué, mais c'est faisable d'imposer la conservation de certains équipements dans le cadre d'un développement qui soit économique et qui soit de loisirs. Donc, je pense que des solutions sont à trouver. Il faut trouver la bonne recette.
5: Donc, des changements de mode de vie, des changements de désir de s'approprier ce paysage ou de le vivre, mais réfléchir ensemble à quel mode pour respecter aussi la richesse que nous avons autour de nous. Est-ce que vous avez des envies, vous, Vincent ou Jean-François, de vivre un paysage en particulier? Qu'est-ce que vous aimeriez voir conserver ou modifier?
6: C'est le vieux débat nature et culture, hein, comme je disais tout à l'heure. En fait, il n'y a pas de paysage naturel en Europe. Il n'y en a plus, et depuis longtemps. Tout ça, c'est des milieux, des équilibres écologiques qui sont créés entre des activités humaines, économiques, et puis des sols. Pour prendre l'exemple que vous citiez tout à l'heure sur les pelouses sèches, hein, il n'y aurait pas d'orchidées et pas de menthe religieuse sur les côtes de Moselle s'il n'y avait pas eu une activité intense de déforestation, et si, jusqu'en l'entre-deux-guerres, hein, ces pelouses n'avaient pas servi, y compris à titre industriel. C'était les moutonniers alsaciens qui débarquaient les moutons à la gare de Nouméan et qui les faisaient paître par transhumance jusqu'à la veille de la dernière guerre. Et donc, une fois que cette activité économique a dépéri, on a trouvé une autre débouche économique. Hein, c'est comme ça que le Fonds Forestier National a entrepris le réenrésinement. À l'époque, c'était le principal marché déficitaire pour le commerce extérieur de la France après le pétrole, hein, donc le bois de papeterie. Et donc on a lancé un plan papier. Nul ne sait quel serait le paysage s'il n'y avait pas eu une intervention de l'agriculture dans le paysage. On ne sait pas quelle forêt il y aurait. L'histoire de l'augmentation de la population, c'est peut-être en fait une chance pour la biodiversité, parce que cet intérêt nouveau de tourisme environnemental, y compris de proximité, c'est aussi ce qui justifie l'activité du parc, l'activité de différents intervenants, qui permet la sauvegarde de certains milieux qui, simplement, s'il y avait de la déprise agricole, disparaîtraient. Hein, on voit l'exemple. Hein. On parlait de la vigne, il suffit de regarder les photos d'avant la guerre de 14. Hein. On avait une monoculture de la vigne qui devait être assez sinistre du point de vue écologique. Hein. Et maintenant, il n'y a plus que de la friche et de la forêt regagne du terrain hein, sur que l'homme lui avait volé. Donc tout ça, c'est peut-être une chance. La baisse de population en Meuse ne se traduit pas par une augmentation de la qualité des milieux, hein, au contraire, parce que l'activité économique, au contraire, agricole, aujourd'hui, elle est consommatrice de très grandes surfaces pour l'industrialisation. En tout cas, ce qui est certain, c'est que la diversité écologique qu'on apprécie aujourd'hui, elle ne pourra pas se maintenir s'il n'y a pas une intervention humaine, et que, de mon point de vue, s'il n'y a pas une activité économique, ce que disait le collègue tout à l'heure, qui soit mieux adaptée, avec des pratiques agricoles respectueuses du biotope, et qui permettent justement la conservation de mosaïques, s'il n'y a pas ça, on ne pourra pas se contacter d'une activité que je qualifierais de jardinage et d'entretien un peu artificiel de ces milieux naturels. Je pense qu'il faut qu'il y ait un équilibre entre l'environnement et l'activité humaine pour que ça soit pérenne.
7: Je vais faire la suite de Vincent, parce que je suis assez près de lui sur son raisonnement. J'avais un ancien de 9 ans qui me disait « Le paysage appartient à celui qui le regarde ». Mais effectivement, on peut le regarder, par exemple, quand j'avais 7 ans, 8 ans, et on peut le regarder quand j'approche maintenant les 80. Le paysage n'est plus le même, mais je l'aime toujours autant. Alors évidemment, il y a des modifications, La nature se modifie par elle-même, et l'homme modifie la nature. Mais au fil des siècles, au fil des millénaires, on s'aperçoit que finalement, on n'a pas fait grand-chose à la nature. Il est certain qu'il y a des millions d'années, est-ce que les rochers de la froide existaient? J'en sais rien. Est-ce que dans plusieurs millénaires, ils sont pas plus profonds? Je n'en sais rien. Il est évident que tous les excès sont mauvais. Et les excès de ceux qui, volontairement ou involontairement, saccage la nature, et puis il y a les excès de la réglementation ou de ceux qui espèrent voir un paysage comme ils voudraient le voir. Donc, ils sortent dans mon chemin parce que, je vous ai dit, le paysage appartient à celui qui le regarde.
8: C'est une belle conclusion.
0: Eh bien, merci beaucoup à tous les six, Laure, Vincent, Stéphanie, Jean-François, Christian et Léo. Et chers auditeurs, si vous trouvez en ce moment même au Belvédère et que vous n'avez pas écouté les six numéros précédents, n'hésitez pas à les écouter en scannant le QR code qui se trouve au Belvédère. Très bonne journée à tous. Au revoir. C'était Naturellement Parc, une série de podcasts réalisés par le Parc Naturel Régional de Lorraine en partenariat avec Radio Déclic. Ce podcast, comme ceux qui ont été évoqués dans cette émission, sont à retrouver sur le site du Parc Naturel Régional de Lorraine et bien sûr à scanner donc en étant au Rocher de la Fraze. N'hésitez pas à faire cette promenade. Et puis, le Parc Naturel Régional de Lorraine a pour projet de mettre aussi en lumière d'autres belvédères du territoire. Alors, restez à l'affût car il y aura sûrement d'autres belvédères de Lorraine qui seront mis en avant pour mieux comprendre notre paysage. C'est la fin de ce Signal Nature. Je vous souhaite à toutes et à tous une très bonne journée sur Radio Déclic. C'était Signal Nature. À réécouter en podcast sur le site internet de Radio Déclic.
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1: Bonjour Nicole.
2: Bonjour André.
1: Eh bien, les épluchettes de cette semaine, Nicole.
2: Alors, nous passons au lundi 14 à la Sainte-Croix. Cueille tes poires et gaule tes noix. Qui n'a pas semé ce jour, au lieu d'un grain, il en mettra trois. Tu as peut-être quelque chose sur la croix glorieuse.
1: Oui, Nicole. Effectivement, moi, j'étais assez étonné, comme saint du jour, de trouver Sainte-Croix. Eh oui. Et je me suis donc un tout petit peu renseigné, mais je n'ai pas été loin. Voilà un renseignement que j'ai trouvé. Pour Sainte-Croix, l'Église célèbre ce jour l'exaltation de la croix rapportée de Perse à Jérusalem au 7e siècle par l'empereur Héraclius. Un petit renseignement comme ça sur Sainte-Croix. Je vous invite à écouter Chaque nuit par Gauvin Serre.

0: C'était Gauversaire dans Chaque nuit.
1: Et pour le 15, c'est la Saint-Roland, période de la cueillette du houblon. Tout fruit à la mi-septembre est bon à mettre en chambre.
0: Je ne sais pas si les pieds de tomates qui sont en ce moment encore en pleine production, c'est-à-dire avec des tomates vertes, vont produire des tomates vertes. Mais moi, je me souviens de ma mère qui faisait les confitures de tomates vertes.
1: Non, c'est pas bon.
0: C'est pas bon, c'est excellent, Nicole. Et voilà, pour 5 kg de tomates vertes, lavées et coupées en tranches, il vous faut 3 kg de sucre en poudre et 3 citrons. Vous allez déposer dans une terrine une couche de tomates, une couche de sucre, des rondelles de citron jusqu'en haut de la terrine. Ensuite, vous laissez baigner pendant 24 heures, vous versez le tout dans une bassine à confiture et vous faites cuire à feu doux, jusqu'à ce que les tranches de tomates aient une belle couleur ambrée. Ensuite, il ne vous restera plus qu'à mettre en pot, et puis vous les déboucherez quelques temps après pour les desserts ou les 4 heures.
1: Ah oui, c'est pas de la confiture que j'avais goûtée. J'avais fait mes tomates vertes comme les cornichons.
0: Ah ben oui, ça se fait.
1: Tomates vertes. Impossible de manger tellement c'est.
0: Ah oui, et oui, c'est exact.
1: Voilà.
0: Eh bien, Nicole, voilà, c'était. On va passer à un chanteur, Noé Prestorff, dans Aux enfants de demain.

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1: C'était Noé Prestoff dans Aux enfants de demain.
2: Et le 16, c'est la scène édite. En septembre, si l'osier fleurit, le raisin mûrit. Et si la chèvre demande le bouc en septembre, l'hiver sera précoce. Plus elle attendra, moins l'hiver viendra. Qui va suivre?
3: Eh bien, récemment, Nicole, j'entendais que un vigneron avait passé dans sa vigne avant la récolte, car la récolte est précoce cette année, une machine à effeuiller la vigne pour faciliter le travail des vendangeurs, oui, et comme ça on voyait mieux les grappes et on en laissait moins dans les vignes. Eh bien oui, mais il faut bien vous dire qu'une partie des travaux des vignes était exécutée avant par des femmes. D'abord le défonçage au rouleau, c'est-à-dire avec une houe. Ensuite, le liage des branches et des sarments, les feuillages et les vendanges. Et leur travail était à ce point important qu'un propriétaire engageait un célibataire. C'était sous condition qu'ils se marieraient au plus vite. Et pourtant, les femmes avaient interdiction d'entrer dans les pressoirs à leur période de leurs règles, car une légende disait que le vin tournerait. C'était la même chose d'ailleurs chez Charcutier. Eh ouais. Eh bien, nous allons passer Arthur Fu Blandini dans Ça va, ça va.

0: c'était Ça va, par Arthur Fu Blandini.
1: Et pour le 17, c'est la Saint-Renaud et la Saint-Lambert. À Saint-Renaud, s'il fait beau ce jour, le printemps sera sec. Et la Saint-Lambert, pluvieux, pendant 9 jours, sera dangereux.
0: Et oui, Nicole, et comme la saison est bien sèche en ce moment, peut-être que vous avez repiqué quand même vos poireaux. Eh bien, il y a une petite bestiole qui va venir s'installer dans vos poireaux et dévaster tous vos poireaux d'hiver. C'est le ver du poireau. Il est redoutable par cette saison sèche. Peut être efficacement combattu si, avant le repiquage, vous pulvérisez tous les 15 jours une solution javelisée à la portion de 2 cl pour 1 litre d'eau. Après le repiquage et lorsque les plants sont bien repris, vous versez dans le cœur du poireau quelques gouttes d'eau javelisée, 40 cl pour 60 cl d'eau, puis il ne vous restera plus qu'à répandre les pulvérisations comme précédemment. Et moi, je mettais tout aussi, les petits poireaux, la tête à l'envers, dans une solution d'eau et de javel. Et je vous avais écouté Le Petit Pêcheur par Manon Lisa.

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1: C'était Manon Lisa dans Le Petit Pêcheur.
2: Et le 18, c'est la Saint-Nadège. Froid à la Saint-Nadège, c'est bon pour la neige.
1: Si beaucoup d'étoiles filent en septembre, les tonneaux seront trop petits pour novembre. Dans les vignes, pour fêter la fin des vendanges, il y avait des coutumes farceuses. Elles consistaient à barbouiller des raisins noirs le visage des jeunes filles. C'était sans doute à l'origine d'un rythme d'initiation ou la punition des maladroites et des négligentes. Et bien sûr, une chanteuse, voici Marine dans Ma Faute. Ton verre est plein.

0: C'était ma faute, par Marine.
1: Et c'est la Sainte-Émilie pour le 19. Clair temps annonce tempête et vent. Qu'en septembre, s'il tonne, la vendange sera bonne. Mais elles sont terminées, là, maintenant. Voilà pour le 19.
0: Une petite coutume, Nicole. La distillation de l'eau forte était réservée aux épiciers, apothicaires et vinaigriers jusqu'en septembre 1624. Ses vertus à l'eau forte, elle aide aux épilepsies et aux apoplexies, elle apaise la douleur des dents, elle est utile aux défaillances du cœur et des syncopes, de la gangrène et de la pourriture. Et voici Claudio Capeo dans « Si j'avais su ».
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0: est fixée à 15 ans pour les garçons et à 13 ans pour les filles. La même loi institue le divorce, qui sera aboli en 1816 et rétabli en 1884. J'ai un petit truc sur la joubarbe, Nicole. Vous savez, c'est cette petite plante de rocaille qui est appelée aussi l'artichaut des toits. C'est des petites rosettes de feuilles charnues qui poussent sur les chaumes ou sur les murs crépis. Elle passe pour être un excellent remède contre les cors aux pieds. Et jadis, on affirmait qu'elle possédait la propriété d'écarter la foudre. En pommade, la joubarde a le mérite de faire repousser les cheveux. Et en salade, elle rappelle le succulent pour pieds. Et je vous invite à écouter Ce qu'on était par Pierre Garnier.
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0: Et Nicole, tu as
1: Eh
0: une...
1: bien, la molaire de mammouth qui se trouve dans la salle d'archéologie du musée de Toul, exposée deux dents de mammouth, des crocs striés et longs de 25 cm qui ne font pas figure d'exception. L'établissement en a bien d'autres en réserve pour découvrir dans le Toulois. Ces deux dents supérieures, leur remplacement se termine en étudiant leur usure, sont accompagnées de deux fragments médians de défense de mammouth. Elles ont été mises au jour dans la sablière de Champey-sur-Moselle, en Meurthe-et-Moselle, durant les opérations de dragage en 1972-1985. À la sortie de la glaciation, une crue aurait ramené le mammouth sur le site. Dans le village de Pierre-Latrèche, une faille dans les rochers renferme, elle, plusieurs quenottes de bébés mammouths d'une petite dizaine de centimètres.
0: C'est avec cette découverte de dents de mammouth au musée de Toul que se terminent les épluchettes de cette semaine. Au revoir à tous.
1: Au revoir à tous. Bonne semaine.
0: Et bonne semaine.

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2: Et bonjour à toutes et à tous. Vous êtes bien sur Radio Déclic. Merci si vous nous rejoignez. J'espère que vous avez passé un très bon week-end et que, comme moi, vous n'avez pas pris un coup de chaud froid et que vous avez encore toute votre voix. On va faire ensemble cette émission du lundi 14 septembre. On commence une nouvelle semaine et il est actuellement midi au moment de la première diffusion de cette émission. Bon appétit si vous êtes en train de manger. Et qu'est-ce qui nous attend dans cette émission? Eh bien, déjà, nous avons notre invité du jour. Il s'agit de Juliette Jacquet, référente Maison Sport Santé pour la Comcom de Moselle et Madon. Bonjour.
3: Bonjour Élise, bonjour à toutes et tous.
2: Vous avez passé aussi un bon week-end vous aussi?
3: Oui, très bien, et puis j'ai pas attrapé froid.
2: Ah, bah, vous avez de la chance. Très bien, donc on vous entendra effectivement tout à l'heure pour parler un petit peu de la Maison Sport Santé, qu'est-ce qui se cache derrière ces mots-là, qu'est-ce que vous faites, et puis on parlera notamment d'événements comme le Sport Santé en fait, qui aura lieu le mercredi 23 septembre à la Quam. Et puis nous avons aussi Lucie. Bonjour Lucie.
4: Bonjour Élise.
2: Comment vas-tu?
4: Bah écoute, très bien, moi j'ai pas ma voix de rockeuse non plus là, mais...
2: La chance. Au pire, tu termineras l'émission, hein, si là, ma voix ne tient pas.
4: Écoute, je ferai au mieux.
2: Donc toi, tu nous as préparé un flash info.
4: Eh oui.
2: Et puis on a aussi une stagiaire qui est avec nous, Chloé. Bonjour Chloé.
5: Bonjour.
2: Comment vas-tu?
5: Ça va super.
2: Eh bah très bien, donc c'est ta première fois à la radio? Non, t'as déjà un petit peu...
5: Non, je faisais un peu avec la mission locale.
2: Voilà, c'est ça. Tu n'es pas étrangère à la radio. Et donc là, tu nous as préparé une chronique. Hein. C'est ça? Elle va porter sur quoi?
5: Sur la montée de l'extrême droite en Allemagne.
2: Ok, t'as pris un sujet assez costaud pour une première chronique. C'est ton premier jour de stage. C'est quoi comme stage?
5: C'est un stage pour valider mon contrat d'engagement jeune à mission locale.
2: Très bien. Eh ben, bon stage à toi. Et effectivement, il faudra rester à l'écoute, notamment mardi 22 septembre, donc mardi prochain, puisque tu vas faire ton émission, puisque nos stagiaires, ils ont une mission pendant le stage, c'est de faire une grosse émission à la fin de leur stage. Donc, il n'y aura pas de déclic midi ce jour-là, mais ce sera toi qui prendras les manettes. On ne sait pas encore sur quoi. T'as peut-être une petite idée, non?
5: Non, pas trop, je suis en train de chercher.
2: Eh ben voilà, tu auras tout l'après-midi pour chercher, effectivement. Donc, on en saura plus plus tard, ou alors mardi, effectivement, le jour J. Mais on va donc commencer... Non, j'ai pas dit ce que je vous avais préparé aussi. On aura aussi une chronique sur la grève qu'il y a en ce moment sur Radio France. Je vous expliquerai pourquoi. Et donc, on commence cette émission avec Lucie et on va s'informer. 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
4: Et oui, on va s'informer, et tout d'abord on va s'informer local. La banque alimentaire de la communauté de communes de Colombey et du Sud Toulois recherche des bénévoles pour assurer la collecte nationale de denrées. Elle aura lieu à l'intermarché de Colombey-les-Belles les 6 et 7 novembre et vous pouvez vous inscrire jusqu'au 20 octobre en envoyant un mail à c-constantino@pays-colombey-sud-toulois ou en appelant le 03 83 52 08 16. Vous pouvez évidemment, si vous n'avez pas eu le temps de noter, ce qui serait tout à fait normal, vous pouvez retrouver toutes ces informations sur le site d'Intramuros. Et les services fiscaux de Toul ont déménagé depuis le 2 septembre. Ils sont installés au 2 avenue du Colonel Péchaud et y resteront pour 18 mois. Des permanences fiscales se tiendront au centre des ressources situé au 9 rue de Ham, près de la médiathèque des Remparts. Les Remparts, pardon. Elles auront lieu du 15 septembre au 15 décembre, puis du 15 avril au 15 juin. Pour toute question concernant vos impôts, vous pouvez contacter le 0809 401 401 ou effectuer vos démarches sur impots.gouv.fr. Pour plus d'informations, rendez-vous également sur le sur le site de l'Est Républicain, ça suffira, je ne l'ai cité qu'une fois aujourd'hui. Et on passe aux infos nationales et internationales. Et tout d'abord, la date de péremption de certains médicaments pourrait être repoussée. L'Agence du médicament française a lancé une phase de test pour savoir s'il est possible de prolonger la durée de conservation de 73 traitements. C'est une solution anti-gaspille, puis les médicaments restent souvent efficaces après leur date de péremption. Si vous voulez en savoir plus, je vous conseille de lire l'article de Reporter sur le sujet qui vous donnera beaucoup plus de détails que ce que j'ai fait vu que c'est un flash. Et à l'international maintenant, Kiev et Varsovie dénoncent une frappe russe sur un train à la frontière polonaise. Selon la Compagnie nationale des chemins de fer ukrainiens, la frappe russe pourrait avoir visé le train à bord duquel se trouvait l'ancien Premier ministre britannique Boris Johnson et un ancien chef de la CIA, David Petraeus. Pour en savoir plus, je vous conseille de lire l'article de Courrier International et de The Guardian si vous êtes motivé à lire en anglais. Et pour terminer ces actus, rien de mieux qu'un peu de sport. L'équipe de France féminine de basket s'est fait battre par l'équipe états-unienne avec un score de 97 à 79 en finale de la Coupe du Monde ce dimanche à Berlin. Les états-uniennes remportent ainsi leur 5e titre de championne du monde d'affilée et leur 12e titre au total. Pour en savoir davantage, rendez-vous sur le site de Courrier International. Et on passe à la météo. Aujourd'hui à Toul, il fera 25 degrés maximum avec quelques éclaircies. À Colombey-les-Belles et Saxonsion, il fera 23 degrés au plus haut avec quelques éclaircies également. Et demain, ça chauffe un peu plus puisqu'il fera jusque 29 degrés avec un ciel un peu voilé. On aura de nouveau chaud, c'est super.
2: Ça va peut-être m'aider à récupérer ma voix, je ne sais pas. Merci beaucoup Lucie pour ce flash. Et donc on va passer tout de suite à la chronique du jour.
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2: Et donc aujourd'hui je voulais parler de la grève qu'il y a en ce moment à Radio France. Et oui, Radio France entame son 2e jour de grève en ce lundi 14 septembre. Depuis dimanche, un message est diffusé régulièrement sur les antennes de France Inter, France Info ou encore France Culture. Nous ne sommes pas en mesure de diffuser l'intégralité de nos programmes habituels. À la place des émissions Flash Info et des reportages habituels, les chansons s'enchaînent. Alors, pourquoi cette grève? Eh bien, elle fait suite au recrutement de Charles Sapin pour cette nouvelle saison de radio. Le chroniqueur s'est vu confier un temps d'antenne chaque dimanche à 7h40. Elle n'a pas encore été diffusée d'ailleurs ce dimanche, puisque normalement elle devait avoir lieu ce dimanche, mais comme il y avait grève, elle n'a pas été diffusée. Charles Sapin était journaliste pour le journal Point jusqu'à cet été où il est devenu le directeur adjoint de la rédaction du magazine Valeurs Actuelles. Depuis le 30 août, Charles Sapin signe donc un édito politique de 2 minutes 30 le dimanche matin sur France Inter. Justifié par la direction au nom du pluralisme à l'approche de la présidentielle, ce recrutement a été immédiatement contesté. Dans une motion adoptée le 2 septembre, les personnels ont exprimé leur refus catégorique en jugeant Valeurs Actuelles pas compatibles avec le service public. Le magazine Valeurs Actuelles se revendique comme un média conservateur. Il a été plusieurs fois condamné en justice pour racisme et incitation à la haine. Une de ces condamnations concerne une caricature en esclave de la députée LFI Danielle Obono en 2020. Ce magazine est alors dirigé par Geoffroy Lejeune, passé en 2023 au journal du dimanche. Les syndicats pointent aussi du doigt la présence parmi ses actionnaires du milliardaire proche de l'extrême droite, Pierre-Édouard Sterrin. Dimanche après-midi, selon Ouest France, quelques dizaines de personnes se sont rassemblées devant la maison de la radio à Paris. Parmi la foule, on trouvait aussi bien des salariés que des auditeurs. Une tribune a été signée par près de 300 personnalités pour demander le retrait de l'antenne du journaliste du titre de presse qualifié d'extrême droite. Parmi les signataires, on trouve des figures culturelles marquées à gauche, comme Julie Gayet, la chanteuse Lio, ou la prix Nobel de littérature Annie Ernaux. Interrogée jeudi à l'antenne par la médiatrice de Radio France, la directrice de France Inter, Céline Pigalle, a de nouveau défendu ce recrutement. Elle parle de pluralisme fondamental pour une radio publique. Elle dit, je cite, « C'est une de nos missions premières ». Elle a mis en avant l'arrivée aussi d'autres éditorialistes venus de médias aux colorations diverses, que ce soit le Nouvel Obs, Alternatives Économiques ou encore le Financial, le Times. À quelques mois des élections présidentielles, l'affaire a pris un tournant politique. Début septembre, Jean-Luc Mélenchon a vu dans le recrutement de Charles Sapin, je cite selon ses termes, une colonisation par les fachos. À l'inverse, Bruno Retailleau, pour les Républicains, a fustigé le sectarisme des rédactions de Radio France. Alors, outre France Inter, l'arrivée de Charles Sapin sur la chaîne de télévision France Info a été contestée par les syndicats du groupe public France Télévisions également. Le sujet du pluralisme de l'audiovisuel public est brûlant depuis plus d'un an. Les accusations de partialité en faveur de la gauche ont motivé l'an dernier la création d'une commission d'enquête parlementaire par l'UDR, parti allié au RN. L'ARCOM aussi s'est penché sur la partialité du service public et la mise en demeure pour sa sous-représentation du temps consacré à la parole politique conservatrice et nationaliste. Donc voilà pour le petit point sur cette grève. Alors elle devrait durer que deux jours. Les programmes reprendront normalement demain mardi. Mais on verra donc ce qu'il en est si eh bien cette grève plus la tribune signée par les 300 personnalités auront un impact et si Charles Sapin va quand même prendre l'antenne sur France Inter ou non. Voilà, je ne sais pas si tu voulais réagir Lucie à cette information.
6: Non, bah moi je trouve qu'ils ont raison, parce qu'à partir du moment où on intègre un média d'extrême droite qui fait des appels à la haine sur une radio publique, je trouve pas ça normal.
2: Je sais pas s'il avait fait du coup une chronique le 30 août, je ne l'ai pas écouté du coup, si on avait vraiment fait une le 30 août du coup, mais est-ce que il a vraiment donné son... Enfin je sais pas comment il a tourné sa chronique honnêtement, mais ça vaudrait le coup du coup d'aller écouter si elle est trouvable sur le site de France Inter, parce que là du coup je me suis servi surtout de médias qui ne sont pas de Radio France, hein, pour faire cette chronique, notamment Ouest France ou encore Le Monde. Et je n'ai plus le nom du troisième média que j'ai utilisé, mais en tout cas, voilà, il faut voir si sa chronique est vraiment orientée. Mais effectivement, sinon, ça serait bien de ne pas lui donner la parole, effectivement. Je vous propose maintenant qu'on continue cette émission avec eh bien, l'invité du jour. 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
2: Et nous allons parler un peu de sport avec notre invitée Juliette Jacquet, référente Maison Sport Santé de Moselle et Madon. Rebonjour.
7: Rebonjour.
2: Alors nous allons parler en plus, enfin aujourd'hui on vous accueille en plus, c'est la fête nationale du sport. Alors comme ça c'est peut-être pas fait exprès, mais ça tombe bien.
7: C'est parfait, je vais pouvoir faire ma promotion, ou en tout cas la promotion du sport santé et de l'activité physique.
2: Et bien justement, déjà j'aimerais bien savoir un petit peu Maison Sport Santé, qu'est-ce que c'est exactement? Qu'est-ce qui se cache derrière?
7: Alors il faut savoir que l'intitulé Maison Sport Santé, c'est un label national qui a été créé en 2019 par les ministères des Sports et de la Santé et qui permet à des structures, qu'elles soient publiques ou privées, ça peut être à la fois voilà, une salle privée, ça peut être un hôpital, ça peut être une collectivité, d'être labellisée et d'être identifiée comme étant un acteur majeur dans l'encadrement et la proposition d'activités physiques adaptées à la population. Donc nous, on a ce label, ce qui nous permet de proposer aux habitants du territoire et même un peu au-delà un accompagnement en matière de sport santé et d'activité physique, pardon. Donc ça passe notamment par l'accueil des habitants du territoire à la Maison Sport Santé, qui est située place des Tricoteries à Chaligny. Donc en fait, la population qui souhaite se remettre à l'activité physique sans trop savoir par où commencer, elle peut me contacter et réaliser ce qu'on appelle un bilan sport santé, qui passe à la fois par un bilan physique, qui consiste en 5 petits tests physiques qui permettent d'avoir un aperçu de la condition physique du moment, et une partie un peu plus entretien motivationnel qui permet avec la personne de savoir quels sont ses freins. Voilà, est-ce qu'elle a des craintes à l'idée de reprendre une activité physique, est-ce qu'elle a des motivations particulières, enfin, voilà. Et à partir de tout ça, moi je peux les accompagner et les orienter vers une reprise d'activité physique qui est adaptée à la fois à leurs besoins, à leurs envies, mais aussi à leurs capacités. Ces bilans-là, ils sont ouverts à tout le monde. Hein. Il n'y a pas de critères de maladie ou pas, hein, même si on se rend compte que finalement, ceux qui veulent reprendre une activité physique, c'est ceux qui ont eu des complications au cours de leur vie. Le seul petit critère, c'est les conditions d'âge. Pour le moment, on s'adresse qu'aux adultes à partir de 18 ans. Voilà. Et ils sont complètement gratuits.
2: Mmh. Très bien. Donc ça se passe comment? Alors, je franchis la porte et du coup, je prends un rendez-vous?
7: Tout à fait. Prendre un rendez-vous, ça peut être même sur le moment si je suis disponible. Mais voilà, les gens peuvent me contacter par mail, par téléphone, s'adresser directement à moi à la Maison Sport Santé. Désormais, on est assez bien identifié sur la place. Enfin, voilà, c'est écrit espace santé parce qu'en fait, ce nouveau bâtiment qui a été inauguré en novembre 2025, je le partage avec la CPTS, qui est la communauté professionnelle territoriale de santé de Moselle et Madon, et qui regroupe des professionnels professionnels de santé libéraux du territoire. Et je le partage également avec le relais Petite Enfance. Donc eux sont moins dans la partie santé, mais voilà, on est tous réunis au même endroit. Et voilà, c'est là qu'ont lieu les bilans, en tout cas. Mmh.
2: Vous avez parlé de bilans de tests. Qu'est-ce qui se cache derrière ces tests? C'est pas des gros tests, quand même.
7: Non, c'est pour ça. À tous les auditeurs ou auditrices qui nous écoutent, franchement, osez franchir la porte, parce que ces petits tests, ils sont tout à fait réalisables envers n'importe qui. Il n'y a pas besoin d'avoir un passif sportif pour les réaliser. Donc, ça consiste en l'évaluation de cinq grands aspects de la condition physique. Enfin, il y a à la fois la souplesse, il y a la force de préhension, donc la force dans les mains et poignets, il y a la force des membres inférieurs, donc tout ce qui est cuisses, force des membres supérieurs, et un test d'endurance, pardon, qui consiste en un test de 6 minutes de marche. Voilà. Mmh. Celui-là reste le plus conséquent, parce qu'il faut marcher pendant 6 minutes à allure assez soutenue. Et les autres, voilà, ça prend quelques secondes, quoi. Mmh. Donc, en tout, pour le versant physique, ça prend que 30 minutes.
2: Très bien. Et donc, à l'issue de ce test-là, donc, il y a une discussion. Mmh. Et après, vous voyez un petit peu vers qui orienter.
7: C'est ça. En fonction à la fois de ce que moi j'aurais vu en bilan physique et en fonction également de ce que m'aura dit la personne et de ce qu'elle souhaite faire. Mmh. Voilà. Et parce que j'essaye de faire un travail constant de réseau avec les associations sportives du territoire, aussi avec les structures privées, parce qu'il y a quelques structures privées qui proposent de l'activité physique. Donc voilà, c'est travailler de concert tous ensemble pour ensuite proposer un parcours adapté à la personne.
2: Mmh. Donc quel type de sport on peut faire alors à l'issue ?
7: Alors c'est plus... là, en tout cas, les associations avec lesquelles on travaille beaucoup, c'est des activités de renforcement musculaire, d'entretien doux. Il y a à la fois du yoga, des pratiques assez douces. Il y a le club de tennis de table aussi de Neuf-Maisons avec qui on travaille beaucoup, qui adapte beaucoup leur contenu de séance. Ils ont par exemple un créneau qui s'appelle Papier Mamie Ping. Donc c'est pour les gens du troisième âge qui veulent faire du tennis de table. Enfin voilà, il y a vraiment une offre assez variée. On reste quand même beaucoup sur des activités d'entretien, enfin ce que j'appelle d'entretien, voilà, tout ce qui est pratique douce. Il y a aussi tout ce qui est proposé à l'AQUAM, parce qu'on aura peut-être l'occasion d'en reparler, mais la Maison Sport Santé, en lien avec l'AQUAM, a mis en place ce qu'on appelle un parcours aquatique, qui commence par du Prescrit Move aquatique. Il faut peut-être que je réexplique Prescrit Move, mais en fait, oui, c'est un dispositif qui a été mis en place à l'échelle de la région Grand Est et qui permet à des patients atteints de maladies chroniques, d'affections de longue durée, de se voir prescrire une ordonnance par leur médecin pour reprendre une activité physique de manière encadrée, sécurisée et gratuite, parce que les 12 séances sont remboursées par l'Agence régionale de santé. Et donc, en fait, ces patients-là, une fois qu'ils ont leur ordonnance, ils peuvent intégrer les cours de Prescrit Move aquatique au centre aquatique de Neuf-Maisons. À l'issue de ces 12 séances, ils pourront ensuite intégrer les créneaux dits passerelles, qui permet à ces gens-là, une fois que les 12 séances sont finies, de basculer vers des séances qui, cette fois-ci, sont payantes, puisqu'elles ne sont plus remboursées. Mais voilà, en fait, il y a tout un spectre de séances différentes à l'AQUAM qui a été mis en place dans cette optique-là de remettre les gens à l'activité physique, tout en leur permettant d'avoir confiance, parce qu'on sait que ça peut être compliqué de reprendre confiance quand on n'a pas fait d'activité physique depuis longtemps. Donc tout ça a été pensé de manière à rendre l'activité sécurisée pour les gens. Mmh.
2: Alors, la Maison Sport Santé de Moselle et Madon, elle existe depuis 2023.
7: Oui.
2: Vous êtes arrivée un petit peu près dans ces eaux-là. Enfin, non, vous êtes arrivée,
7: oui,
2: il y a un an après.
7: Oui, je suis arrivée il y a...
2: Il y a un an, quasiment un an.
7: Quasiment un an, tout à fait.
2: Et justement, quel est un peu le bilan de ces un an que vous avez pu faire? Est-ce qu'il y a du monde qui vient, qui franchit la porte?
7: Eh bien, oui, la Maison Sport Santé se développe et se porte de mieux en mieux, si je puis dire, mais aussi parce qu'en fait, le sport santé, c'est un domaine qui est relativement nouveau. Donc, en fait, ce n'est pas propre à la Maison Sport Santé Moselle et Madon d'avoir du mal à se légitimer, à se faire une place auprès des professionnels de santé, etc. C'est qu'en fait, il a fallu construire... Enfin, tout construire dans ce domaine-là. Et mon prédécesseur et ma chef l'avaient très bien fait avant moi. Donc, moi, j'ai fait que prendre le relais. Mais en fait, ça, on accueille de plus en plus de monde en bilan. On a aussi de plus en plus de monde à faire des parcours prescrits MOVE parce que les médecins de santé maintenant identifient la maison sport santé, me connaissent, donc savent aussi qu'ils peuvent prescrire. Par ailleurs, une des missions de la maison sport santé aussi, c'est de développer des partenariats avec des structures diverses pour essayer de cibler des publics bien particuliers. Ça peut être le centre spécialisé d'obésité du CHU de Nancy, ça peut être le centre médico-psychologique de Neuf-Maisons. Voilà, donc de toucher un petit peu différentes structures et différents publics en mettant en place des partenariats. Et ben, un des signes aussi que la maison sport santé se porte de mieux en mieux, c'est qu'il y a de plus en plus de partenariats et de demandes. Donc c'est super.
8: Bah oui, oui, vous passez même à temps plein prochainement.
7: C'est ça. Pour répondre à la demande, il a fallu augmenter mon temps de travail et j'en suis ravie.
8: Moi, j'imagine. très bien. Alors oui, quand vous parliez de partenariat, justement, vous en avez aussi un gros donc avec l'AQUAM. Mais mm-hmm. justement, dans le cadre de ce partenariat, vous organisez, dans le cadre de l'événement national Septembre Bouge, qui est à nouveau, vous organisez un événement le mercredi 23 septembre, si vous pouvez nous en dire un petit peu plus.
7: Oui, tout à fait. Parce que aussi, parmi une des missions de la Maison Sport Santé, c'est de mettre en place des actions de prévention et de sensibilisation auprès du grand public. Et ça passe par des partenariats, notamment avec l'AQUAM, mais aussi pour répondre à des politiques locales et plus largement des politiques nationales. Et là, en l'occurrence, en septembre, c'est le mois de l'activité physique, Septembre Bouge. Et aujourd'hui, donc, comme on disait en introduction, c'est aussi la fête nationale du sport. Donc en fait, dans ce contexte-là, avec l'AQUAM, on a décidé de mettre en place ce qu'on appelle, enfin nous on l'a intitulé le sport santé en fait. Ce sera une après-midi dédiée à l'activité physique et au sport santé sur le site de l'AQUAM. Donc il y aura différents stands pour présenter les actions qui sont mises en place par la communauté de communes Moselle et Madon à l'échelle du territoire. Donc il y aura un stand qui sera tenu par moi-même pour présenter à la fois les bilans sport santé mais aussi le parcours aquatique comme je le disais tout à l'heure avec Prescrit MOVE, les cours passerelles. Il y aura un stand qui sera tenu aussi par mes collègues animateurs sportifs qui eux vont faire de la sensibilisation sur toutes les actions vélo, présenter un peu les pistes cyclables du territoire. Il y aura un stand informatif au sein de l'AQUAM aussi pour présenter les différents cours et une association aussi qui s'appelle, enfin une association de randonnée qui viendra présenter un peu les circuits environnants.
8: Oui, ça touche bien plus de sport que finalement le sport aquatique alors.
7: Ah non, oui, plus que ça. Après, c'est sûr que nous, sur le territoire, on a la spécificité d'avoir un centre aquatique qui est une vraie ressource en matière de sport santé, mais on ne fait pas que ça et justement, on veut pouvoir s'ouvrir un peu à différentes activités. Donc, d'où l'intérêt là d'associer aussi l'association de randonneurs.
8: Donc c'est toute l'après-midi, de 13h30 ouais. à 18h, c'est ouvert à tous, il n'y a pas besoin de s'inscrire.
7: Il n'y a pas besoin de s'inscrire, vous venez voilà, comme vous êtes. Désolée, je reprends le slogan de McDo. Bon, bref.
8: Mais oui, mais c'est ça, oui, on vient comme on est, avec ses questions, et c'est on partira avec ses réponses du coup.
7: Oui, tout à fait.
8: Et la veille, on pourra aussi vous croiser au Forum Santé et Bien-être.
7: Oui, alors ça, c'est un autre événement aussi. C'est pas la Maison Sport Santé qui l'a initié, mais elle répond en tant que partenaire. C'est la Maison de l'Emploi qui l'organise et qui permet donc à tous les publics fragiles et avec des fragilités socio-économiques de, au cours d'une journée, de découvrir différents professionnels du secteur de la santé au sens large, santé physique, mentale, sociale, de découvrir ce qu'ils proposent. Donc moi, je tiendrai un stand. En l'occurrence, je ferai deux petites animations de courses d'orientation. Ce sera sur le site de la base nautique de Messin. Voilà, donc quelque chose d'assez ludique où je proposerai aux personnes de faire une course d'orientation à la fois sur l'eau avec des kayaks et sur terre en répondant à des petites questions autour du sport santé. Voilà, de manière à faire bouger les gens de manière ludique tout en leur apprenant des choses via ces petites questions-là. Et il y aura plein d'autres stands tenus par la CPTS dont je parlais tout à l'heure, par plein de partenaires. Il y aura plein d'ateliers de création, même de savon, si je dis pas de bêtises. Enfin, voilà. À revoir,
8: ça
7: mais
8: touche
7: en tout
8: un
7: cas,
8: peu tout,
7: ça touche tout le monde et voilà, il y aura plein d'acteurs divers.
8: Très bien. Et puis au mois d'octobre aussi, vous faites une sensibilisation par exemple à Viterre, donc vous vous déplacez en fait sur le territoire aussi.
7: C'est ça, l'objectif c'est pas juste de toucher Neuf-Maisons, qui est quand même le centre névralgique, enfin c'est là où se passe tout, c'est aussi d'aller à la rencontre des communes qui sont un peu plus éloignées. Donc ça passe notamment voilà, par un stand sur, à l'occasion d'Octobre Rose à Viterne. Je fais aussi avec mon collègue animateur sportif des rencontres dans les communes pour se faire connaître. On fait vraiment de l'aller vers parce qu'on se rend compte que c'est ce qui marche le mieux. Donc voilà, l'objectif c'est de toucher les 19 communes du territoire. Mmh. Et voilà.
8: Eh ben, très bien, donc on n'hésite pas alors à franchir la porte de la maison sport santé qui est à Neuve-Maison.
7: À Chaligny, pardon. Trois places des tricoteries à Chaligny, juste en face de la Filoche.
8: C'est ça, voilà. Et puis sinon, voilà, à venir donc le mercredi 23 septembre à l'Aquam pour découvrir un petit peu ce qu'on peut faire comme sport dans le secteur et faire donc ces fameux bilans sport santé aussi dont on parlait. Merci beaucoup Juliette Jacquet. Je rappelle que vous êtes référente Maison Sport Santé pour la Comcom de Moselle et Madon. Et puis, on va terminer cette émission en retrouvant notre stagiaire préférée. Nous retrouvons donc Chloé qui va nous parler donc de la montée de l'extrême droite en Allemagne.
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8: Eh bien, vas-y Chloé, je te laisse la parole.
5: Alors du coup, on a eu la victoire de l'AFD, donc c'est un parti allemand au

0: de promouvoir la famille traditionnelle qui serait composée du père, de la mère et du plus grand nombre d'enfants possible. Son score, pour l'instant, lui permet seulement d'obtenir seulement 39 sièges sur 83 au Parlement régional et il en faut 42 obligatoirement pour pouvoir gouverner seul. On peut retrouver aussi Alice Swaydel, chef de file de l'AFD, qui maintient une rhétorique anti-immigration et c'est des références au Troisième Reich. Lors d'un de ses discours en 2025, il me semble, quand elle monte sur scène, il y a des slogans criés, notamment un slogan qui ressemble étrangement au cri de ralliement des SA, donc une organisation paramilitaire nazie créée en 1920. Le dire publiquement est passible de poursuite, mais Alice Swaydel a encouragé le public à continuer. Et quelques minutes après, elle a aussi lancé une tirade contre les immigrés clandestins en criant « expulsion ». Donc il y a tout le monde qui l'a suivi. En 2024, il y a un média en ligne indépendant, donc c'est Correctif, qui révèle le contenu de rencontres secrètes entre des représentants de l'AFD, des néo-nazis et des riches entrepreneurs, qui parlaient d'expulser des millions de personnes qui vivent légalement en Allemagne parce qu'ils seraient trop étrangers à leurs yeux. En 2024, ils avaient aussi parlé d'interdire le parti et il y a une association d'avocats du coup qui s'est lancée pour ça. Mais j'ai pas trouvé de nouvelles depuis, donc je pense que ça n'a pas trop avancé. Mais pour interdire le parti, ils doivent documenter pourquoi le parti est dangereux pour la démocratie et la République en s'appuyant sur des déclarations et les actes de ses représentants. Mais la procédure, elle doit être lancée par l'une des deux chambres du Parlement allemand ou par le gouvernement fédéral.
1: Très bien, et aucun ne l'a fait visiblement, puisque du coup, vu qu'ils sont présentés...
0: Non, il n'y a pas une nouvelle, quoi.
1: C'est ça, voilà, effectivement. Ce qui est un petit peu cocasse aussi, enfin, j'arrête pas de voir passer cette information, c'est que, comment elle s'appelle, Alice Waddell, elle est contre l'immigration, mais elle est avec une personne qui est immigrée, elle est contre les LGBT, mais du coup, elle est lesbienne.
0: Enfin, elle dit qu'elle n'était pas amoureuse d'une femme, et qu'elle était seulement mariée à une femme depuis 20 ans.
1: Oui, bon.
0: Voilà. Et il me semble qu'elle aussi a immigré, parce que je crois qu'elle habite en Suisse.
1: Oui, c'est ça, effectivement. Donc, il y a plein de choses qui posent beaucoup
0: c'est
1: de questions.
0: Elle vote un peu contre elle, au final.
1: C'est un peu ça, on a l'impression, effectivement. Et ben, en tout cas, merci beaucoup, Chloé. Pourquoi tu tenais à en parler aujourd'hui?
0: Je le vois beaucoup passer en ce moment sur les réseaux et tout, et j'avoue que ça m'énerve un peu. J'ai pas l'impression qu'on en parle assez. Mmh. Et je sais pas, c'est quelque chose qui m'énerve en ce moment, l'extrême droite, tout ça. Donc, j'aime bien en parler.
1: Eh bien, très bien. Bah, si vous aussi vous avez envie d'en parler, n'hésitez pas à vous saisir de la Déclic Box au 03 83 63 90 90. Vous faites le choix d'eux et vous déposez votre coup de gueule si vous avez envie de répondre à ce qu'on a pu dire, par exemple, dans l'émission de Déclic Midi. Si vous voulez donner votre avis, vous pouvez le faire donc avec ce service gratuit. Vous déposez votre coup de gueule et ensuite vous raccrochez et nous, on peut le diffuser à différents moments de la journée ou même dans un Déclic Midi. Et justement, c'est la fin de ce Déclic Midi. Dans quelques instants, vous aurez un rendez-vous en Terre de Lorraine du jour et ce sera un signal nature. C'est à suivre dans quelques secondes. En attendant, je vous souhaite une très bonne journée sur Radio Déclic.
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0: Bonjour à toutes et à tous et bienvenue dans ce nouveau numéro de Signal Nature. Aujourd'hui, on va prendre un peu de hauteur, on va partir en direction de Nauvéan-sur-Moselle, en Moselle. Donc on quitte notre département pour retrouver le parc naturel régional de Lorraine et plus précisément, nous allons au rocher de la Fraze. Imaginez-vous au sommet d'une falaise calcaire environ 130 mètres au-dessus de la Moselle. Devant vous, vous avez la rivière, les villages, les forêts et les reliefs des côtes de Moselle. Mais ici, le parc naturel régional de Lorraine ne propose pas simplement un belvédère où l'on vient admirer le paysage. Il propose aussi de l'écouter. Le site des Rochers de la Fraze a en effet été aménagé comme un véritable parcours sonore. L'objectif est de permettre aux visiteurs de découvrir le paysage autrement à travers les voix de personnes qui connaissent le territoire, son histoire, sa forêt ou encore sa biodiversité. Et pour cela, le parc propose plusieurs podcasts à écouter directement depuis sa page internet. En fait, vous arrivez au belvédère, vous avez un QR code à scanner qui vous emmène directement sur cette page où vous pouvez écouter jusqu'à 7 podcasts. Ces podcasts ont été réalisés avec Radio Déclic. Alors, la première écoute nous accompagne de la clairière de la Croix Saint-Clément jusqu'au belvédère. C'est une sorte d'introduction au site. L'intervenante Laure nous accompagne sur le chemin et nous invite à regarder attentivement ce qui nous entoure. Parce qu'avant même d'arriver au point de vue, finalement, le paysage raconte déjà beaucoup de choses. La forêt, les reliefs, les traces laissées par les hommes, tout est là. Et une fois arrivé au belvédère, eh bien, on peut commencer à comprendre pourquoi cet endroit a été choisi. Les rochers de la Fraze se trouve au sommet d'une falaise calcaire, comme je l'ai dit précédemment, longue d'environ 200 mètres et haute d'une vingtaine de mètres. Mais cette falaise n'est pas seulement un élément de décor, elle conserve aussi les traces d'une histoire beaucoup plus ancienne. C'est justement le sujet de la deuxième écoute. Là, Vincent amène les visiteurs sur les traces de l'archéologie et du paléoclimat. Le site de la Fraze a livré d'importantes découvertes archéologiques. Une grotte néolithique y a notamment été découverte et étudiée. Ses recherches permettent de mieux comprendre comment les premiers groupes humains ont occupé ce territoire, mais aussi comment les paysages ont évolué au fil du temps. C'est très intéressant parce que l'archéologie ne raconte pas uniquement l'histoire des hommes au final, mais elle permet également de comprendre l'évolution de leur environnement. Autrement dit, en observant les traces laissées dans le sol, les chercheurs peuvent reconstituer une partie de l'histoire du paysage. Dans la troisième écoute, on quitte la préhistoire pour s'intéresser à l'histoire des hommes et du paysage à travers les siècles. Stéphanie, qui est une habitante du secteur, également la maire de Nauvéan-sur-Moselle, raconte comment les côtes de Moselle ont été occupées et transformées. Des premiers agriculteurs du néolithique jusqu'à la période gallo-romaine, les sociétés humaines ont progressivement modifié leur environnement. Cultiver, construire, exploiter les ressources, créer des chemins, et bien petit à petit, les hommes ont façonné le paysage que nous observons aujourd'hui. Et cela nous rappelle une chose importante, un paysage n'est jamais complètement figé. Il évolue avec les activités humaines, mais aussi avec les changements naturels. C'est justement ce que raconte le quatrième podcast. Ce podcast-là nous plonge dans l'histoire contemporaine de la vallée avec Jean-François, qui est également un habitant de Nauvéan-sur-Moselle. Il revient sur les transformations plus récentes du territoire. Il évoque notamment la Moselle, le fameux pont de fil de fer, l'arrivée du chemin de fer entre Metz et Nancy, l'industrie et les hauts fourneaux, mais aussi l'exploitation des carrières de sable. Le paysage que l'on observe depuis le belvédère est donc aussi un paysage marqué par l'industrie, les transports et les grands événements historiques. Et si vous regardez aujourd'hui la vallée depuis les rochers de la Fraze, vous pouvez essayer d'imaginer toutes ces transformations. Pour la cinquième écoute, on s'intéresse à la forêt. C'est Christian Forestier à l'Office National des Forêts qui prend la parole. Il raconte l'histoire de la forêt de la Fraze et les nombreux rôles qu'elle joue aujourd'hui. La forêt est à la fois une ressource économique, un refuge pour la biodiversité, un espace de promenade, mais aussi un puits de carbone. Mais elle est aussi en pleine évolution. Et oui, le parc revient notamment sur les campagnes de reboisement menées dans les années 70 avec différentes essences comme le pin noir d'Autriche, le pin sylvestre, le mélèze ou encore l'épicéa. Et aujourd'hui, une nouvelle question se pose. Comment cette forêt va-t-elle évoluer avec le changement climatique? C'est une question essentielle lorsqu'on regarde le paysage depuis le belvédère, parce que les arbres que nous voyons aujourd'hui ne sont pas forcément ceux que l'on retrouvera demain. Justement, on s'intéresse ensuite à la biodiversité dans la sixième écoute. Léo, chargé de mission au Parc naturel régional de Lorraine, nous fait découvrir les espèces qui vivent autour des rochers de la Fraze. La liste est plutôt impressionnante, même si vous ne verrez pas tous ces animaux, car certains se cachent dès qu'un homme approche. Mais vous pouvez notamment bien savoir que du côté des animaux, on peut retrouver la vipère aspic, le faucon pèlerin, le pic noir, des chouettes ou encore des hiboux. Et bien sûr, la chauve-souris, avec notamment le grand rhinolophe et le petit rhinolophe. Le site fait partie d'un réseau écologique plus large, composé de forêts, de vergers, de haies et de coteaux. Mais cette biodiversité reste fragile, puisque la fréquentation humaine, le dérangement des animaux ou encore la disparition de certains habitats peuvent menacer cet équilibre. Et enfin, le parc propose donc une septième écoute, un débat sur l'avenir du paysage. Alors j'ai dit qu'il y avait sept podcasts, en vrai il y en a huit, puisqu'il y a une version courte du débat ou une version plus longue. Et c'est peut-être la conclusion logique de tout ce parcours justement. Après avoir découvert la géologie, l'archéologie, l'histoire des hommes, l'industrie, la forêt et la biodiversité, eh bien il reste une question à compléter. À quoi ressemblera ce paysage demain? Parce que les rochers de la Fraze nous racontent finalement une histoire qui dépasse largement celle d'un simple point de vue. Ils racontent un territoire qui est tout en mouvement. Un territoire transformé par les hommes, par l'agriculture, par l'industrie, par les infrastructures, mais aussi par les évolutions naturelles et climatiques. Et c'est justement ce qui fait l'originalité du projet du Parc naturel régional de Lorraine. Ici, on ne demande pas seulement aux visiteurs de regarder, mais on lui propose d'écouter pour mieux comprendre ce qu'ils regardent. Cette écoute, 8 si vous avez envie d'écouter la version courte et la version longue du débat, il y a 7 voix, 7 façons de raconter le même territoire. Alors donc si vous passez par Novéan sur Moselle, eh bien prenez le temps de monter jusqu'au rocher de la Fraze. Prenez le temps de regarder la vallée et surtout prenez le temps d'écouter. Parce qu'ici, derrière un simple paysage, il y a des milliers d'années d'histoire. Et peut-être que la meilleure façon de comprendre ce que l'on voit aujourd'hui, c'est justement d'écouter ceux qui racontent ce que le paysage a été, ce qu'il est devenu et ce qu'il pourrait devenir demain. Et justement, dans l'esprit de découvrir un petit peu ces podcasts, je vous propose d'écouter la version longue du débat qui dure 18 minutes. Et je vous invite donc à aller faire cette promenade du côté du rocher de la Fraze. Mais tout de suite, place au débat. Naturellement Parc. Les podcasts du Parc naturel régional de Lorraine. Bonjour, je suis Élise de Radio Déclic. Chers auditeurs, dans ce dernier podcast, nous retrouvons les acteurs des numéros précédents. Laure, Vincent, Stéphanie, Jean-François, Christian et Léo. Ensemble, ils vont parler de l'avenir de ce paysage forestier, mais aussi habité et de fond de vallée, qu'est le rocher de la Fraze à Novéan-sur-Moselle. Laure, je te laisse résumer en quelques mots ce qui a été dit précédemment, et puis ensuite nous nous pencherons sur ce que pourrait être ce paysage devant nous en 2050 et 2100.
1: Oui, merci. Donc on a vu que le paysage est le reflet de la géologie et de la grande histoire des climats. Il constitue aussi le support d'une vie floristique, faunistique, riche, particulièrement ici à Novéan-sur-Moselle, qui est un véritable lieu de passage pour de nombreuses espèces, mais aussi pour les hommes. Le paysage a été cultivé, modelé, transformé par les femmes et les hommes qui y vivent. Et bon, bah, il continue de l'être aujourd'hui via notamment le changement climatique. Et il est peut-être davantage en train de se transformer, en tout cas plus rapidement. J'aimerais maintenant vous poser quelques questions pour aller un peu plus dans la précision. Stéphanie, tout d'abord, toi qui es native du territoire, tu nous as confié qu'il est essentiel de bien connaître un lieu pour mieux le gérer. Pourrais-tu nous raconter une ou plusieurs histoires de vie sauvage qui se seraient réappropriées un lieu autrefois fortement anthropisé? Parce qu'en fait, ces exemples pourraient nous dire beaucoup de la résilience du vivant.
2: Merci Laure de me poser cette question parce qu'elle me tient à cœur, figurez-vous. Quand j'étais petite, que nous montions sur cette côte qui, à l'époque, n'était pas du tout boisée, il faut imaginer ce même paysage sans un sapin. En revanche, il y avait de nombreuses vipères. Et je me souviens que ma maman nous tenait fort par la main en essayant que nous n'approchions pas de ces murs en pierre sèche si nombreux le long des chemins, en disant que c'était là que les vipères se mettaient en nœuds. Alors, je vous avouerai que je n'en ai jamais vu de ma vie. Donc, je n'ai jamais vu de nœuds de vipères, mais je crois bien que cela existe. Et de nombreuses années plus tard, effectivement, grâce au travail réalisé en collaboration avec le parc, nous avons pu redécouvrir un petit lambeau de pelouse sèche, ce qu'on appelle la fameuse pelouse sèche, c'est-à-dire cet endroit aride où il ne pousse que quelques plantes bien protégées, que sont les orchidées en l'occurrence. Mais également donc des vipères. Et je me souviens que Laurent Godet du parc m'a montré un nœud de vipère. Donc voilà, tout ça pour dire que en fait la nature, surtout la faune et la flore, n'hésite pas à réoccuper des sites anthropisés. Et j'en veux pour preuve que très très récemment, et de mon vécu, j'ai connu un site industriel qui était une ancienne carrière, une ancienne sablière, avec des engins, avec des ornières, avec qui aujourd'hui est devenu un espace naturel sensible, tout simplement parce que la nature a repris ses droits après l'abandon du site. Alors, il faut pas qu'il y ait des traces trop durablement polluantes ou en désagrément, mais la nature est quand même très résiliente.
3: Merci. Christian, tu nous as expliqué que les employés forestiers, les agents forestiers travaillent aujourd'hui à préparer la forêt de demain. À quoi pourrait-elle ressembler ? Quelles essences pourraient la composer ? Et surtout, quelle gestion forestière permet de renforcer sa résilience ?
4: Comme on l'avait vu, la forêt est souvent un héritage. Sur le plateau de la phrase, on a vu, on a illustré que c'était principalement des plantations d'après-guerre qui avaient anthropisé tout le plateau. Donc des enracinements massifs de pin noir majoritairement, d'autres essences, le mélèze, l'épicéa, qui avaient totalement couvert le sol végétal. Ces plantations avaient trouvé leurs limites avec les changements climatiques, plus des attaques parasitaires qu'on avait eues sur ces essences. Nous avons été obligés d'exploiter des arbres qui étaient en train de sécher et dépérir sur place. Et notre but, c'est d'essayer de renouveler le peuplement forestier avec tout un cortège d'essences forestières calcicoles qui sont bien en place, bien adaptées sur ces sols calcaires très secs, très pauvres, avec peu de surface de sol. Donc on va essayer de renouveler ce peuplement résineux, pur, planté, pour essayer de le convertir vers un accru naturel composé d'une dizaine d'essences. On peut citer principalement le chêne, le tilleul, l'érable champêtre, les alisiers, différents noyers aussi, et d'essayer d'accompagner la croissance de ces essences-là, les dégager de d'autres invasives, comme la clématite des noisetiers, et essayer de mener ce cortège d'essences toujours en essayant d'avoir le maximum de diversité possible, d'accompagner tout au long de la vie du peuplement, du fourré, les golis, les perchis, jusqu'à la jeune futaie. Donc c'est un pas de temps qui nous dépasse, très long, surtout sur ces peuplements où voilà, les potentialités de sol sont faibles, donc les peuplements croissent, grossissent, prennent du diamètre très lentement. Donc on n'est pas prêt de voir des arbres d'un mètre de diamètre, mais le but, c'est d'accompagner ces essences, d'avoir des peuplements résilients qui arriveront à tenir face aux sécheresses, aux épisodes estivaux très très longs, très très chauds, et d'avoir un peuplement couvert, boisé sur l'ensemble de la surface. Même si on n'est pas à l'abri d'événements climatiques, on peut rien prévaloir, mais on pourrait retrouver une tempête comme il y a 25 ans, un coup de vent qui balaye tous nos efforts, tous nos travaux. Mais on essaiera toujours, à mesure du possible, d'accompagner vraiment l'existant et de varier un maximum les essences pour essayer de se parer, voilà, une attaque parasitaire, un champignon ou un autre ravageur qui pourrait venir sur les peuplements.
3: Léo, nous avons vu que la biodiversité est résiliente. Pourrais-tu nous donner quelques pistes d'action ou même voire de non-action à mettre en œuvre sur le territoire afin que nous ayons encore dans le futur la chance de vivre dans un territoire aussi riche?
5: Alors merci pour la question. Ça a été déjà très bien introduit du coup par Stéphanie et Christian, ce côté de résilience. La nature, elle a une capacité à reprendre ses droits si on lui laisse une certaine place, dans un temps aussi imparti. C'est des processus qui peuvent prendre du temps. Aujourd'hui, le Rocher de la Phrase, c'est vrai que c'est un site exceptionnel sur le territoire du Parc Naturel Régional de Lorraine, avec une mosaïque d'habitats assez exceptionnel sur une superficie réduite. On parle de quelques dizaines d'hectares de superficie. On va, comme ça a déjà été évoqué, des peuplements forestiers assez diversifiés, parce qu'on parle évidemment du plateau qui a été enraisiné, mais toute la pente est aujourd'hui formée d'un peuplement très bien diversifié qui montre une certaine résilience avec une gestion, Christian pourra rebondir, mais qui justement laisse la place au vivant, laisse de l'espace au vivant avec une gestion sylvicole. Je ne sais pas si Christian tu veux rebondir là-dessus.
4: La libre évolution, même si la fonction de production reste prégnante sur la forêt, sur les plateaux, on a des vocations aussi écologique sur les rebords, sur les versants, où là on exclut complètement la production. On est plus dans un rôle de protection, un rôle écologique sur les falaises, sur les contreforts, où là on les laisse soit en libre évolution, soit en sénescence, soit en vieillissement. C'est des obligations réglementaires qu'on a de toute façon sur toutes les entités, qu'elles soient domaniales chez nous en forêt ONF, forêt domaniale, ou dans les forêts des collectivités, où on réserve une proportion de surface sur des îlots de vieillissement, de trames de vieux bois, etc.
5: Du coup, ces îlots de vieillissement et de sénescence, pour nous, au parc naturel et autres structures de protection de l'environnement et de la biodiversité, c'est des enjeux assez centraux et on essaye de sensibiliser aussi les différents acteurs à ces questions-là et à cet enjeu, parce que ces îlots, ces vieux bois vont permettre d'accueillir toute une biodiversité riche en créant de nouvelles niches écologiques. Il va y avoir tout un cortège d'espèces allant des insectes aux oiseaux qui vont pouvoir trouver le gîte et le couvert dans ces forêts.
3: Pour revenir à l'aspect de la mosaïque, c'est vrai qu'on avait aussi évoqué les tout ce qui était pelouse calcaire, notamment sur le Rudemont ou à Lory-Mardigny. Est-ce que tu peux nous expliquer ce que le parc fait ou en collaboration avec ses partenaires sur ces espaces-là pour les maintenir?
5: Alors, il y a différentes actions qui sont portées par le parc et à d'autres partenaires du territoire. Je pense notamment au Conservatoire d'Espaces Naturels de Lorraine. On va être dans une démarche de maintien de ces pelouses sèches qui vont accueillir une biodiversité extrêmement riche et spécialisée. Comme l'a dit Stéphanie, on va retrouver un certain nombre d'orchidées, mais du coup, tout un cortège d'insectes qui sont inféodés à ces milieux et qui aujourd'hui, sans une gestion adaptée et extensive, va amener dans un processus naturel à se refermer par la forêt, par des boisements. Et aujourd'hui, avec le recul de l'éco-pâturage sur nos territoires, on est amené à avoir une gestion de réouverture, de maintien de ces milieux, donc avec des fauches tardives, des actions de réouverture de milieux, de débroussaillement. Et dans l'idée, c'est des actions qui peuvent être vues comme assez interventionnistes. Donc la finalité pour nous est toujours d'avoir des actions pérennes dans le temps et aussi dans une idée socio-économique, socio-écologique. Donc avec la mise en place de pâturages par des éleveurs locaux, avec une retombée aussi sociale sur nos actions.
3: Merci. Et enfin, pour conclure, Stéphanie, Vincent et Jean-François, vous qui vivez à Nauvéan-sur-Moselle, comment pensez-vous qu'il serait possible de concilier le développement du territoire, notamment la démographie et l'économie, par exemple avec la viticulture, et la préservation de la qualité du cadre de vie et des milieux naturels pour tous?
2: Oui, effectivement. On peut constater qu'une population augmente, mais on peut aussi constater que cette population change considérablement de besoins et d'envie. Il y a encore quelques années, dans les années 70, c'est vrai qu'on venait se promener. On venait même de la ville pour venir se promener sur les hauteurs des rochers de la Fraze. C'était la sortie de famille, d'ailleurs. Le long du chemin qui mène à ce site, on rencontre encore de vieux chalets qui ont été construits dans les 70. Aujourd'hui, c'est vrai qu'il est plus facile de se déplacer rapidement pour aller faire son jogging. On dit maintenant du trail, à pied, à vélo, etc. La mode de cet sport de nature conduit effectivement beaucoup de gens à se retrouver pour participer à des manifestations collectives. collective. C'est également un phénomène social assez nouveau, à savoir qu'on ne marche plus seul. On a besoin de marcher en groupe, souvent pour parler, pour échanger. J'ai déjà participé à ce genre de sortie où j'étais censée expliquer aux gens le paysage qu'ils rencontraient. Mais pour quelques-uns, c'était pas le but de la marche. La marche, pour eux, c'était s'aérer, rencontrer leurs amis et avoir le sentiment d'avoir pris une après-midi en bon air. Donc vous voyez que le public a fortement changé. Ça, c'est le public de loisirs. Avec Christian, il y a quelques années, on avait établi avec l'ONF une charte forestière de territoire qui permettait à tous les acteurs et tous les usagers de ce territoire semi-forestier, forestier, etc., de s'engager dans une charte de bonne conduite, à savoir de respecter les différents enjeux, les différents souhaits et activités. C'était aussi bien les chasseurs que les associations naturalistes, que les associations de loisirs, que les forestiers. Mais comme une charte, ce n'est que des vœux pieux, souvent ça ne suffit pas à réglementer les bons usages. Il est des fois nécessaire effectivement d'appliquer des mesures de protection, au moins pour se raisonner et adapter selon les espèces, selon les milieux. Il se trouve que cela s'applique aussi bien donc aux usages de loisirs qu'aux usages économiques. Aujourd'hui, toute cette côte de la vallée de la Moselle, située entre la sortie de Metz et jusqu'à Arnaville, est concernée par un secteur AOC, AOC pour un vin de Moselle labellisé, qui incite à mener des politiques peut-être au coup par coup de remembrement, de déforestation sur des grands espaces, etc. Or, je vous ai expliqué tout à l'heure que le parcellaire de cette côte est fait de pierriers, de murs en pierre sèche, de pierres vignottes, qui sont aujourd'hui reconnus comme étant des couloirs écologiques dans le cadre de la trame verte et bleue. Donc, la trame, c'est quoi ? C'est permettre à une espèce de circuler et de ne pas rester enfermée dans un enclos. C'est toujours assez compliqué, mais c'est faisable d'imposer la conservation de certains équipements dans le cadre d'un développement qui soit économique et qui soit de loisir. Donc je pense que des solutions sont à trouver, il faut trouver la bonne recette.
3: Donc des changements de mode de vie, des changements de désir de s'approprier ce paysage ou de le vivre, mais réfléchir ensemble à quel mode pour respecter aussi la richesse que nous avons autour de nous. Est-ce que vous avez des envies, vous Vincent ou Jean-François, de vivre un paysage en particulier? Qu'est-ce que vous aimeriez voir conserver ou modifier?
6: C'est le vieux débat nature et culture, comme je disais tout à l'heure. En fait, il n'y a pas de paysage naturel en Europe, il n'y en a plus et depuis longtemps. Tout ça, c'est des milieux, des équilibres écologiques qui sont créés entre des activités humaines, économiques, et puis des sols. Pour prendre l'exemple que vous citiez tout à l'heure sur les pelouses sèches, il n'y aurait pas d'orchidées et pas de menthes religieuses sur les côtes de Moselle s'il n'y avait pas eu une activité intense de déforestation et si, jusque l'entre-deux-guerres, ces pelouses n'avaient pas servi, y compris à titre industriel. C'était les moutonniers alsaciens qui débarquaient les moutons à la gare de Nouméan et qui les faisaient paître par transhumance jusqu'à la veille de la dernière guerre. Et donc, une fois que cette activité économique a dépéri, on a trouvé une autre débouché économique. C'est comme ça que le Fonds forestier national a entrepris le réorégiment. À l'époque, c'était le principal marché déficitaire pour le commerce extérieur de la France après le pétrole. Donc le bois de papeterie. Et donc on a lancé un plan papier. Nul ne sait quel serait le paysage s'il n'y avait pas eu une intervention de l'agriculture dans le paysage. On ne sait pas quelle forêt il y aurait. L'histoire de l'augmentation de la population, c'est peut-être en fait une chance pour la biodiversité, parce que cet intérêt nouveau de tourisme environnemental, y compris de proximité, c'est aussi ce qui justifie l'activité du parc, l'activité de différents intervenants, qui permet la sauvegarde de certains milieux qui, simplement, s'il y avait de la déprise agricole, disparaîtraient. On voit l'exemple. On parlait de la vigne, il suffit de regarder les photos d'après la guerre de 14. On avait une monoculture culture de la vigne qui devait être assez sinistre du point de vue écologique. Hein. Et maintenant, il n'y a plus que de la friche et de la forêt regagne du terrain sur que l'homme lui avait volé. Donc tout ça, c'est peut-être une chance. La baisse de population en Meuse ne se traduit pas par une augmentation de la qualité des milieux, au contraire, parce que l'activité économique, au contraire, agricole, aujourd'hui, elle est consommatrice de très grandes surfaces pour l'industrialisation. En tout cas, ce qui est certain, c'est que la diversité écologique qu'on apprécie aujourd'hui, elle ne pourra pas se maintenir s'il n'y a pas une intervention humaine, et que, de mon point de vue, s'il n'y a pas une activité économique, ce que disait le collègue tout à l'heure, qui soit mieux adaptée, avec des pratiques agricoles respectueuses du biotope et qui permettent justement la conservation de mosaïques, s'il n'y a pas ça, on ne pourra pas se contacter d'une activité que je qualifierais de jardinage et d'entretien un peu artificiel de ces milieux naturels. Je pense qu'il faut qu'il y ait un équilibre entre l'environnement et l'activité humaine pour que ça soit pérenne.
7: Je vais faire la suite de Vincent, parce que je suis assez près de lui sur son raisonnement. J'avais un ancien de moi qui me disait « Le paysage appartient à celui qui le regarde ». Mais effectivement, on peut le regarder, par exemple, quand j'avais 7 ans, 8 ans, et on peut le regarder quand j'approche maintenant les 80. Le paysage n'est plus le même, mais je l'aime toujours autant. Alors évidemment, il y a des modifications, La nature se modifie par elle-même, et l'homme modifie la nature. Mais au fil des siècles, au fil des millénaires, on s'aperçoit que finalement, on n'a pas fait grand-chose à la nature. Il est certain qu'il y a des millions d'années, est-ce que les rochers de la Froise existaient? J'en sais rien. Est-ce que dans plusieurs millénaires, ils sont pas plus profonds? Je n'en sais rien. Il est évident que tous les excès sont mauvais. Et les excès de ceux qui, volontairement ou involontairement, saccage la nature, et puis il y a les excès de la réglementation ou de ceux qui espèrent voir un paysage comme ils voudraient le voir. Donc, ils sortent dans mon chemin parce que, je vous ai dit, le paysage appartient à celui qui le regarde.
8: C'est une belle conclusion.
0: Eh bien, merci beaucoup à tous les six, Laure, Vincent, Stéphanie, Jean-François, Christian et Léo. Et chers auditeurs, si vous trouvez en ce moment même au Belvédère et que vous n'avez pas écouté les six numéros précédents, n'hésitez pas à les écouter en scannant le QR code qui se trouve au Belvédère. Très bonne journée à tous. Au revoir.
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0: Ce podcast, comme ceux qui ont été évoqués dans cette émission, sont à retrouver sur le site du Parc Naturel Régional de Lorraine et bien sûr à scanner donc en étant au Rocher de la Froise. N'hésitez pas à faire cette promenade. Et puis le Parc Naturel Régional de Lorraine a pour projet de mettre aussi en lumière d'autres belvédères du territoire. Alors restez à l'affût car il y aura sûrement d'autres belvédères de Lorraine qui seront mis en avant pour mieux comprendre notre paysage. C'est la fin de ce Signal Nature. Je vous souhaite à toutes et à tous une très bonne journée sur Radio Déclic. 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

Bonjour et bienvenue, c'est Jean-Jacques pour l'émission Nothing But The Blues. Eh bien, cette semaine, on va démarrer l'émission avec une nouveauté d'une chanteuse qui s'appelle Jenny Goes. Elle a enregistré donc ce disque à Nashville. Elle est originaire de la ville de Nashville. Et le titre de l'album, c'est Music House et c'est chez Navi House, le label. Donc on va écouter trois titres de cette belle nouveauté qui est parue le 4 septembre. Donc nous, on est presque raccord avec la parution du disque. Et le premier titre, c'est Burning For You.

Alors, si on veut parler de Jenny Groves, il faut dire que elle a enregistré donc ce disque à Nashville avec un producteur qui est multi-gagnant au Grammy Awards de producteur, notamment. Il a produit des disques remarquables pour Kemmo, Taj Mahal et Robin Ford. Donc, ce disque, il est bien sûr avec comme point central Jenny Groves, qui chante mais qui joue également de la guitare, mais elle est accompagnée par une belle section de musiciens. Donc, parmi eux, on va citer Brian Allen, My X, Johnny Duke, et puis il y a également de nombreux invités comme Drew Smither, qui vient du Marcus King Band. Donc on va écouter un deuxième titre qui s'appelle tout simplement Fool.

Alors je vous invite à aller voir la biographie qui est assez dense, hein. C'est pas son premier album. Et elle a notamment eu le plaisir de retrouver sur scène des gens comme Buddy Guy ou Walter Trout. Donc on va écouter maintenant un dernier titre, ça s'appelle One Up From The Well.

Alors pour le deuxième artiste, là, c'est du lourd, puisque c'est Bernard Allison. Bernard Allison qui aujourd'hui est sur le label Roof Records. Bernard Allison qui publie un nouvel album qui s'appelle Loving You. Et Bernard Allison, bien sûr, c'est le fils de Luther Allison. Luther Allison, un grand musicien de blues qui a beaucoup fréquenté l'Est de l'Europe. J'ai eu maintes occasions de le voir, notamment en Lorraine, puisqu'il est passé notamment à Nancy Jazz Pulsation, mais je l'ai vu à Épinal, je l'ai vu dans beaucoup de salles. Et c'est un artiste qui a une belle voix. Là, il a un petit peu fait un retour en arrière sur le côté un peu de sa voix, côté un peu soul rhythm and blues. Et un peu moins sur sa guitare, le dernier album était plus classé, donc blues rock. Celui-ci est également très intéressant, vous allez voir. On va écouter Rock'n'Roll ou Chico.

Alors Bernard Allison, bien sûr, en étant chez le label Roof Records, c'est un maintes fois qui va être mis en tournée. Et c'est un artiste qui est extraordinaire en live, donc je vous recommande d'aller le voir. J'ai pour l'instant pas de date à vous proposer dans l'Est de la France, ou en France tout le court, mais il faut se dire que ça viendra, puisque il parcourt en général une grande partie de l'Europe. Donc on va écouter « Should I Wait ?»

Alors, c'est un album sur lequel on reviendra, hein, parce qu'il y a 10 titres. Et on va en écouter un dernier, c'est Left Me With My Guitar.

Alors, c'est déjà la rentrée. Et la bonne nouvelle, c'est que le pub rock de chez Paulette a une belle programmation de rentrée. Il y a vraiment des artistes extraordinaires à venir voir sur scène. Et parmi eux, il faut citer, il y a Gana Fool, qui m'intéresse beaucoup de revoir. Il y a également Dr. Feelgood. Mais avant tout ça, donc, on va avoir le plaisir de retrouver, donc, fin septembre, Gaëlle Buswell. Gaëlle Buswell, c'est une artiste qui vient d'Alfortville. Elle a enregistré un premier album avec le support de Neil Black, ni plus ni moins. Et puis ensuite, elle a su s'entourer en 2014 pour son deuxième album. Elle avait Elliot Murphy à ses côtés et Patrick Honda, donc de très très bons musiciens. Elle a reçu un prix au Cahors Blues Festival et aussi par France Blues. Donc, elle a représenté également la France au Danemark pour l'European Blues Challenge. Et elle avait été désignée par le Cognac Blues Passion comme la révélation de l'année à l'époque en 2016. Donc depuis, donc de nombreux concerts, des nouveaux albums en 2021 comme Your Journey, et puis c'est à nouveau une tournée qui va passer par chez Paulette. Donc nous, on va écouter Your Journey justement, Your Journey qui est sorti en 2021, et on va écouter un premier titre, Perfect Oil.

Donc, quand je vous disais, c'est une artiste de scène. Et pour ce faire, chez Paulette, je ne vous ai pas donné précisément la date, mais c'est assez facile de vous le reconfirmer. Donc, elle sera chez Paulette le 26 septembre prochain. Donc, on va écouter un deuxième titre qui s'appelle « Promise ».

Gael Buswell, je vous ai dit, donc ses deux derniers albums, c'est l'avant-dernier qu'on écoute aujourd'hui, Your Journey, et puis on écoutera son dernier album, qui est très bien, c'est un album acoustique, qui a été enregistré dans les studios où enregistraient les Beatles, à la Bay Road Studio, donc on écoutera des extraits la semaine prochaine. Donc, Gael Buswell, on va écouter un troisième titre, ça s'appelle Razor Edge.

On continue maintenant dans les nouveautés. Dans les nouveautés, notamment, eh bien, on va retrouver ni plus ni moins qu'une fille de Rufus Thomas, le fameux musicien qui avait composé Waltzing the Dog. C'est pas la fille, c'est la sœur, pardon. Excusez-moi, de Rufus Thomas. Donc Vanessa Thomas, elle vient de sortir un album qui est promotionné par Blaine Raccoon qui s'appelle Window to My Soul. Donc vous l'aurez compris, on est plus dans une musique soul, rhythm and blues que blues rock. Donc on va écouter Ain't No Reason.

Alors elle a un fameux pédigré de musicienne et de chanteuse derrière elle. Elle a notamment été produite par Phil Ramones, des Ramones qui lui-même a produit en dehors des groupes punk beaucoup de musiciens dans tous les domaines musicaux. Mais elle a surtout associé son nom à des performeurs comme Sting, Stevie Wonder, Michael Jackson, Céline Dion qui est en tournée française actuellement, Eric Clapton ou Bruce Springsteen. Vous voyez que c'est quand même une vedette de renommée mondiale. On va écouter I Still Got the Blues.

Donc elle avait enregistré son premier album majeur en 87 pour le label Geffen et elle avait eu un titre classé dans les top 10, ça s'appelle Let's Talk It Over. Et on va écouter un dernier titre, ça s'appelle I'm a Diamond.

Alors on continue maintenant dans nos nouveautés. On ne va pas quitter Blind Raccoon, qui sont très productifs ces derniers temps. Et quelquefois, donc, Betsy Brown, elle nous donne en avant-première des singles pour l'annonce d'un album qui va suivre. Donc, le premier single qu'on va écouter, c'est Christopher Wiz avec les Tellers. Et ce titre qu'on va écouter, c'est « I'm going back to Tennessee ».

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1: Bonjour Nicole.
2: Bonjour André.
1: Eh bien, les épluchettes de cette semaine, Nicole.
2: Alors, nous passons au lundi 14 à la Sainte-Croix. Cueille tes poires et gaule tes noix. Qui n'a pas semé ce jour, au lieu d'un grain, il en mettra trois. T'as peut-être quelque chose sur la croix glorieuse.
1: Oui, Nicole. Effectivement, moi j'ai été assez étonné de, comme saint du jour de trouver Sainte-Croix. Eh oui. Et je me suis donc un tout petit peu renseigné, mais je n'ai pas été loin. Voilà un renseignement que j'ai trouvé. Pour Sainte-Croix, l'Église célèbre ce jour l'exaltation de la croix rapportée de Perse à Jérusalem au 7e siècle par l'empereur Héraclius. Un petit renseignement comme ça sur Sainte-Croix. Je vous invite à écouter chaque nuit par Gauvin Serre.

0: C'était Gauvincert dans Chaque nuit.
1: Et pour le 15, c'est la Saint-Roland, période de la cueillette du houblon. Tout fruit à la mi-septembre est bon à mettre en chambre.
0: Je ne sais pas si les pieds de tomates qui sont en ce moment encore en pleine production, c'est-à-dire avec des tomates vertes, vont produire des tomates vertes, mais moi je me souviens de ma mère qui faisait les confitures de tomates vertes.
1: Non, c'est pas bon.
0: C'est pas bon, c'est excellent, Nicole. Et voilà, pour 5 kg de tomates vertes, lavées et coupées en tranches, il vous faut 3 kg de sucre en poudre et 3 citrons. Vous allez déposer dans une terrine une couche de tomates, une couche de sucre, des rondelles de citron jusqu'en haut de la terrine. Ensuite, vous laissez baigner pendant 24 heures, vous versez le tout dans une bassine à confiture et vous faites cuire à feu doux, jusqu'à ce que les tranches de tomates aient une belle couleur ambrée. Ensuite, il ne vous restera plus qu'à mettre en pot, et puis vous les déboucherez quelques temps après pour les desserts ou les 4 heures.
1: Ah oui, c'est pas de la confiture que j'avais goûtée. J'avais fait mes tomates vertes comme les cornichons.
0: Ah ben oui, ça se fait.
1: Tomates vertes. Impossible de manger tellement.
0: Ah oui, oui, c'est exact.
1: Voilà.
0: Eh bien, Nicole, voilà, c'était. On va passer à un chanteur, Noé Prestorff, dans Aux enfants de demain.

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1: C'était Noé Prestoff dans Aux enfants de demain.
2: Et le 16, c'est la scène édite. En septembre, si l'osier fleurit, le raisin mûrit. Et si la chèvre demande le bouc en septembre, l'hiver sera précoce. Plus elle l'attendra, moins l'hiver viendra. Qui va suivre?
3: Eh bien, récemment, Nicole, j'entendais que un vigneron avait passé dans sa vigne avant la récolte, car la récolte est précoce cette année, une machine à effeuiller la vigne pour faciliter le travail des vendangeurs, oui, et comme ça on voyait mieux les grappes et on en laissait moins dans les vignes. Eh bien oui, mais il faut bien vous dire qu'une partie des travaux des vignes était exécutée avant par des femmes. D'abord le défonçage au houillot, c'est-à-dire avec une houe. Ensuite, le liage des branches et des sarments, les feuillages et les vendanges. Et leur travail était à ce point important qu'un propriétaire engageait un célibataire, c'était sous condition qu'il se marierait au plus vite. Et pourtant, les femmes avaient interdiction d'entrer dans les pressoirs à leur période de leurs règles, car une légende disait que le vin tournerait. C'était la même chose d'ailleurs chez Charcutier. Eh bien, nous allons passer Arthur Fu Blandini dans Ça va, ça va.

0: C'était Ça va, par Arthur Fu Blandini.
1: Et pour le 17, c'est la Saint-Renaud et la Saint-Lambert. À Saint-Renaud, s'il fait beau ce jour, le printemps sera sec. Et la Saint-Lambert, pluvieux, pendant 9 jours, sera dangereux.
0: Et oui, Nicole, et comme la saison est bien sèche en ce moment, peut-être que vous avez repiqué quand même vos poireaux. Eh bien, il y a une petite bestiole qui va venir s'installer dans vos poireaux et dévaster tous vos poireaux d'hiver. C'est le ver du poireau. Il est redoutable par cette saison sèche. Peut être efficacement combattu si, avant le repiquage, vous pulvérisez tous les 15 jours une solution javelisée à la portion de 2 cl pour 1 litre d'eau. Après le repiquage et lorsque les plants sont bien repris, vous versez dans le cœur du poireau quelques gouttes d'eau javelisée, 40 centilitres pour 60 centilitres d'eau, puis il ne vous resterait plus qu'à répandre les pulvérisations comme précédemment. Et moi, je mettais tout aussi, les petits poireaux, la tête à l'envers, dans une solution d'eau et de javel. Et je vous avais écouté Le Petit Pêcheur par Manon Lisa.

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1: C'était Manon Lisa dans Le Petit Pêcheur.
2: Et le 18, c'est la Saint-Nadège. Froid à la Saint-Nadège, c'est bon pour la neige.
1: Si beaucoup d'étoiles filent en septembre, les tonneaux seront trop petits pour novembre. Dans les vignes, pour fêter la fin des vendanges, il y avait des coutumes farceuses. Elles consistaient à barbouiller des raisins noirs le visage des jeunes filles. C'était sans doute à l'origine d'un rythme d'initiation ou la punition des maladroites et des négligentes. Et bien sûr, une chanteuse, voici Marine dans Ma Faute.
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0: C'était ma faute, par Marine.
1: Et c'est à la Sainte-Émilie pour le 19. Clair temps annonce tempête et vent. Qu'en septembre, s'il tonne, la vendange sera bonne. Mais elles sont terminées, là, maintenant. Voilà pour le 19.
0: Une petite coutume, Nicole. La distillation de l'eau forte était réservée aux épiciers, apothicaires et vinaigriers jusqu'en septembre 1624. Ses vertus à l'eau forte, elle aide aux épilepsies et aux apoplexies, elle apaise la douleur des dents, elle est utile aux défaillances du cœur et des syncopes, de la gangrène et de la pourriture. Et voici Claudio Capeo dans « Si j'avais su ».
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0: C'était Si j'avais su par Claudio Capéo.
1: Elvan, c'est la Sadevi. Semaille d'automne pour le blé. Et Soumat, ça veut dire aussi à Verdun, Soumat. Et si tu veux bien moissonner, ne crains pas de trop semer. Septembre se montre souvent comme un nouveau printemps.
0: Et on peut dire également que le 20 septembre 1792, les futurs époux sont obligés par la loi nouvelle de faire enregistrer leur union par un officier d'état civil. La nubilité est fixée à 15 ans pour les garçons et à 13 ans pour les filles. La même loi institue le divorce, qui sera aboli en 1816 et rétabli en 1884. J'ai un petit truc sur la joubarbe, Nicole. Vous savez, c'est cette petite plante de rocaille qui est appelée aussi l'artichaut des toits. Et c'est des petites rosettes de feuilles charnues qui poussent sur les chaumes ou sur les murs crépis. Elle passe pour être un excellent remède contre les cors aux pieds. Et jadis, on affirmait qu'elle possédait la propriété d'écarter la foudre. En pommade, la joubarde a le mérite de faire repousser les cheveux. Et en salade, elle rappelle le succulent pour pieds. Et je vous invite à écouter Ce qu'on était par Pierre Garnier.
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0: Et Nicole, tu as
1: Eh
0: une...
1: bien, la molaire de mammouth qui se trouve dans la salle d'archéologie du musée de Toul, exposée deux dents de mammouth, des crocs striés et longs de 25 cm qui ne font pas figure d'exception. L'établissement en a bien d'autres en réserve pour découvrir dans le Toulois. Ces deux dents supérieures, leur remplacement se termine en étudiant leur usure, sont accompagnées de deux fragments médians de défense de mammouth. Elles ont été mises au jour dans la sablière de Champey-sur-Moselle, en Meurthe-et-Moselle, durant les opérations de dragage en 1972-1985. À la sortie de la glaciation, une crue aurait ramené le mammouth sur le site. Dans le village de Pierre-Latrèche, une faille dans les rochers renferme, elle, plusieurs quenottes de bébés mammouths d'une petite dizaine de centimètres.
0: C'est avec cette découverte de dents de mammouth au musée de Toul que se terminent les épluchettes de cette semaine. Au revoir à tous.
1: Au revoir à tous. Bonne semaine.
0: Et bonne semaine.

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2: Et bonjour à toutes et à tous. Vous êtes bien sur Radio Déclic. Merci si vous nous rejoignez. J'espère que vous avez passé un très bon week-end et que, comme moi, vous n'avez pas pris un coup de chaud froid et que vous avez encore toute votre voix. On va faire ensemble cette émission du lundi 14 septembre. On commence une nouvelle semaine et il est actuellement midi au moment de la première diffusion de cette émission. Bon appétit si vous êtes en train de manger. Et qu'est-ce qui nous attend dans cette émission? Eh bien, déjà, nous avons notre invité du jour. Il s'agit de Juliette Jacquet, référente maison Sport Santé pour la Comcom de Moselle et Madon. Bonjour.
3: Bonjour Élise, bonjour à toutes et tous.
2: Vous avez passé aussi un bon week-end vous aussi?
3: Oui, très bien, et puis j'ai pas attrapé froid.
2: Vous avez de la chance. Très bien, donc on vous entendra effectivement tout à l'heure pour parler un petit peu de la maison Sport Santé. Qu'est-ce qui se cache derrière ces mots-là? Qu'est-ce que vous faites? Et puis on parlera notamment d'événements comme le Sport Santé en fait, qui aura lieu le mercredi 23 septembre à l'Aquam. Et puis nous avons aussi Lucie. Bonjour Lucie.
4: Bonjour Élise.
2: Comment vas-tu?
4: Bah écoute, très bien. Moi, j'ai pas ma voix de roqueuse non plus là, mais
2: la chance. Au pire, tu termineras l'émission hein, si la ma voix ne tient pas.
4: Écoute, je ferai au mieux.
2: Donc toi, tu nous as préparé un flash info.
4: Eh oui.
2: Et puis on a aussi une stagiaire qui est avec nous, Chloé. Bonjour Chloé.
5: Bonjour.
2: Comment vas-tu?
5: Ça va super.
2: Et bah très bien. Donc c'est ta première fois à la radio? Non, t'as déjà un petit peu.
5: Non, je faisais un peu avec la mission locale.
2: Voilà, c'est ça. Tu n'es pas étrangère à la radio. Et donc là, tu nous as préparé une chronique. Hein, c'est ça? Elle va porter sur quoi?
5: Sur la montée de l'extrême droite en Allemagne.
2: Ok, t'as pris un sujet assez costaud pour une première chronique. C'est ton premier jour de stage. C'est quoi comme stage?
5: C'est un stage pour valider mon contrat d'engagement jeune à la mission locale.
2: Très bien. Eh ben, bon stage à toi. Et effectivement, on va rester à l'écoute, notamment mardi 22 septembre, donc mardi prochain, puisque tu vas faire ton émission, parce que nos stagiaires, ils ont une mission pendant le stage, c'est de faire une grosse émission à la fin de leur stage. Donc, il n'y aura pas de Déclic Midi ce jour-là, mais ce sera toi qui prendras les manettes. On ne sait pas encore sur quoi. T'as peut-être une petite idée, non?
5: Non, pas trop, je suis en train de chercher.
2: Eh ben voilà, tu auras de l'après-midi pour chercher, effectivement. Donc, on en saura plus tard, ou alors mardi, effectivement, le jour J. Mais on va donc commencer. Non, j'ai pas dit ce que je vous avais préparé aussi. On aura aussi une chronique sur la grève qu'il y a en ce moment sur Radio France. Je vous expliquerai pourquoi. Et donc, on commence cette émission avec.

0: avec Lucie et on va s'informer. 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
2: Et oui, on va s'informer. Et tout d'abord, on va s'informer local. La Banque alimentaire de la communauté de communes de Colombey et du Sud-Toulois recherche des bénévoles pour assurer la collecte nationale de denrées. Elle aura lieu à l'intermarché de Colombey-les-Belles les 6 et 7 novembre. Et vous pouvez vous inscrire jusqu'au 20 octobre en envoyant un mail à c-6constantino@pays-colombey-sudtoulois.fr ou en appelant le 03 83 52 08 16. Vous pouvez évidemment, si vous avez pas eu le temps de noter, ce qui serait tout à fait normal, vous pouvez retrouver toutes ces informations sur le site d'Intramuros. Et les services fiscaux de Toul ont déménagé. Depuis le 2 septembre, ils sont installés aux 2 avenues du Colonel Péchaud et ils resteront pour 18 mois. Des permanences fiscales se tiendront au centre des ressources situé au 9 rue de Ham, près de la médiathèque des Remparts. Elles auront lieu du 15 septembre au 15 décembre, puis du 15 avril au 15 juin. Pour toute question concernant vos impôts, vous pouvez contacter le 0809 401 401 ou effectuer vos démarches sur impots.gouv.fr. Pour plus d'informations, rendez-vous également sur le sur le site de l'Est Républicain, ça suffira, je ne l'ai cité qu'une fois aujourd'hui. Et on passe aux infos nationales et internationales. Et tout d'abord, la date de péremption de certains médicaments pourrait être repoussée. L'Agence du médicament française a lancé une phase de test pour savoir s'il est possible de prolonger la durée de conservation de 73 traitements. C'est une solution anti-gaspille, puis les médicaments restent souvent efficaces après leur date de péremption. Si vous voulez en savoir plus, je vous conseille de lire l'article de Reporter sur le sujet qui vous donnera beaucoup plus de détails que ce que j'ai fait vu que c'est un flash. À l'international maintenant, Kiev et Varsovie dénoncent une frappe russe sur un train à la frontière polonaise. Selon la Compagnie nationale des chemins de fer ukrainiens, la frappe russe pourrait avoir visé le train à bord duquel se trouvait l'ancien Premier ministre britannique Boris Johnson et un ancien chef de la CIA, David Petraeus. Pour en savoir plus, je vous conseille de lire l'article de Courrier International et de The Guardian si vous êtes motivé à lire en anglais. Et pour terminer ces actus, rien de mieux qu'un peu de sport. L'équipe de France féminine de basket s'est fait battre par l'équipe états-unienne avec un score de 97 à 79 en finale de la Coupe du Monde ce dimanche à Berlin. Les états-uniennes remportent ainsi leur 5e titre de championne du monde d'affilée et leur 12e titre au total. Pour en savoir davantage, rendez-vous sur le site de Courrier International. Et on passe à la météo. Aujourd'hui à Toul, il fera 25 degrés maximum avec quelques éclaircies. À Colombey-les-Belles et Saxonction, il fera 23 degrés au plus haut avec quelques éclaircies également. Et demain, ça chauffe un peu plus puisqu'il fera jusque 29 degrés avec un ciel un peu voilé. On aura de nouveau chaud, c'est super.
0: Ça va peut-être m'aider à récupérer ma voix, je ne sais pas. Merci beaucoup Lucie pour ce flash. Et donc on va passer tout de suite à la chronique du jour.
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0: Et donc aujourd'hui, je voulais parler de la grève qu'il y a en ce moment à Radio France. Et oui, Radio France entame son deuxième jour de grève en ce lundi 14 septembre. Depuis dimanche, un message est diffusé régulièrement sur les antennes de France Inter, France Info ou encore France Culture. Nous ne sommes pas en mesure de diffuser l'intégralité de nos programmes habituels. À la place des émissions Flash Info et des reportages habituels, les chansons s'enchaînent. Alors, pourquoi cette grève? Eh bien, elle fait suite au recrutement de Charles Sapin pour cette nouvelle saison de radio. Le chroniqueur s'est vu confier un temps d'antenne chaque dimanche à 7h40. Elle n'a pas encore été diffusée d'ailleurs ce dimanche, puisque normalement elle devait avoir lieu ce dimanche, mais comme il y avait grève, elle n'a pas été diffusée. Charles Sapin était journaliste pour le journal Point jusqu'à cet été où il est devenu le directeur adjoint de la rédaction du magazine Valeurs Actuelles. Depuis le 30 août, Charles Sapin signe donc un édito politique de 2 minutes 30 le dimanche matin sur France Inter. Justifié par la direction au nom du pluralisme à l'approche de la présidentielle, ce recrutement a été immédiatement contesté. Dans une motion adoptée le 2 septembre, les personnels ont exprimé leur refus catégorique en jugeant Valeurs Actuelles pas compatible avec le service service public. Le magazine Valeurs Actuelles se revendique comme un média conservateur. Il a été plusieurs fois condamné en justice pour racisme et incitation à la haine. Une de ces condamnations concerne une caricature en esclave de la députée LFI Danielle Obono en 2020. Ce magazine est alors dirigé par Geoffroy Lejeune, passé en 2023 au Journal du Dimanche. Les syndicats pointent aussi du doigt la présence parmi ses actionnaires du milliardaire proche de l'extrême droite, Pierre-Édouard Sterrin. Dimanche après-midi, selon Ouest France, quelques dizaines de personnes se sont rassemblées devant la maison de la radio à Paris. Parmi la foule, on trouvait aussi bien des salariés que des auditeurs. Une tribune a été signée par près de 300 personnalités pour demander le retrait de l'antenne du journaliste du titre de presse qualifié d'extrême droite. Parmi les signataires, on trouve des figures culturelles marquées à gauche, comme Julie Gayet, la chanteuse Lio, ou la prix Nobel de littérature Annie Ernaux. Interrogée jeudi à l'antenne par la médiatrice de Radio France, la directrice de France Inter, Céline Pigalle, a de nouveau défendu ce recrutement. Elle parle de pluralisme fondamental pour une radio publique. Elle dit, je cite, « C'est une de nos missions premières ». Elle a mis en avant l'arrivée aussi d'autres éditorialistes venus de médias aux colorations diverses, que ce soit le Nouvel Obs, Alternatives économiques ou encore le Financial, le Times. À quelques mois des élections présidentielles, l'affaire a pris un tournant politique. Début septembre, Jean-Luc Mélenchon a vu dans le recrutement de Charles Sapin, je cite selon ses termes, une colonisation par les fachos. À l'inverse, Bruno Retailleau, pour les Républicains, a fustigé le sectarisme des rédactions de Radio France. Alors, outre France Inter, l'arrivée de Charles Sapin sur la chaîne de télévision France Info a été contestée par les syndicats du groupe public France Télévisions également. Le sujet du pluralisme de l'audiovisuel public est brûlant depuis plus d'un an. Les accusations de partialité en faveur de la gauche ont motivé l'an dernier la création d'une commission d'enquête parlementaire par l'UDR, parti allié au RN. L'ARCOM aussi s'est penché sur la partialité du service public et la mise en demeure pour sa sous-représentation du temps consacré à la parole politique conservatrice et nationaliste. Donc voilà pour le petit point sur cette grève. Alors elle devrait durer que deux jours. Les programmes reprendront normalement demain mardi, mais on verra donc ce qu'il en est si cette grève plus la tribune signée par les 300 personnalités auront un impact et si Charles Sapin va quand même prendre l'antenne sur France Inter ou non. Voilà, je sais pas si tu voulais réagir Lucie à cette information.
2: Non, moi je trouve qu'ils ont raison, parce qu'à partir du moment où on intègre un média d'extrême droite qui fait des appels à la haine sur une radio publique, je trouve pas ça normal.
0: Je sais pas s'il avait fait du coup une chronique le 30 août, je ne l'ai pas écouté du coup, si on avait vraiment fait une le 30 août du coup, mais est-ce qu'il a vraiment donné son... Enfin je sais pas comment il a tourné sa chronique honnêtement, mais ça vaudrait le coup du coup d'aller écouter si elle est trouvable sur le site de France Inter, parce que là du coup je me suis servi surtout de médias qui ne sont pas de Radio France hein, pour faire cette chronique, notamment Ouest France ou encore Le Monde, et je n'ai plus le nom du troisième média que j'ai utilisé, mais en tout cas voilà, il faut voir si sa chronique est vraiment orientée, mais effectivement sinon ça serait bien de ne pas lui donner la parole, effectivement. Je vous propose maintenant qu'on continue cette émission avec l'invité du jour.
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0: Et nous allons parler un peu de sport avec notre invitée Juliette Jacquet, référente Maison Sport Santé de Moselle et Madon. Rebonjour.
2: Rebonjour.
0: Alors nous allons parler en plus, enfin aujourd'hui on vous accueille, en plus c'est la fête nationale du sport. Alors comme ça c'est peut-être pas fait exprès, mais ça tombe bien.
2: C'est parfait, je vais pouvoir faire ma promotion, ou en tout cas la promotion du sport santé, de l'activité physique.
0: Et bien justement, déjà j'aimerais bien savoir un petit peu Maison Sport Santé, qu'est-ce que c'est exactement? Qu'est-ce qui se cache derrière?
2: Alors il faut savoir que l'intitulé Maison Sport Santé, c'est un label national qui a été créé en 2019 par les ministères des Sports et de la Santé et qui permet à des structures, qu'elles soient publiques ou privées, ça peut être à la fois une salle privée, ça peut être un hôpital, ça peut être une collectivité, d'être labellisée et d'être identifiée comme étant un acteur majeur dans l'encadrement et la proposition d'activités physiques adaptées à la population. Donc nous, on a ce label, ce qui nous permet de proposer aux habitants du territoire et même un peu au-delà un accompagnement en matière de sport santé et d'activité physique,
4: Donc ça passe notamment par l'accueil des habitants du territoire à la Maison Sport Santé, qui est située place des Tricoteries à Chaligny. Donc en fait, la population qui souhaite se remettre à l'activité physique sans trop savoir par où commencer, elle peut me contacter et réaliser ce qu'on appelle un bilan sport santé, qui passe à la fois par un bilan physique, qui consiste en 5 petits tests physiques qui permet d'avoir un aperçu de la condition physique du moment, et une partie un peu plus entretien motivationnel qui permet avec la personne de savoir quels sont ses freins. Voilà, est-ce qu'elle a des craintes à l'idée de reprendre une activité physique, est-ce qu'elle a des motivations particulières, enfin voilà. Et à partir de tout ça, moi je peux les accompagner et les orienter vers une reprise d'activité physique qui est adaptée à la fois à leurs besoins, à leurs envies, mais aussi à leurs capacités. Ces bilans-là, ils sont ouverts à tout le monde. Hein. Il n'y a pas de critères de maladie ou pas, hein, même si on se rend compte que finalement, ceux qui veulent reprendre une activité physique, c'est ceux qui ont eu des complications au cours de leur vie. Le seul petit critère, c'est les conditions d'âge. Pour le moment, on s'adresse qu'aux adultes à partir de 18 ans. Et ils sont complètement gratuits.
0: Mmh. Très bien. Donc ça se passe comment? Alors, je franchis la porte et du coup, je prends un rendez-vous?
4: Tout à fait. Prendre un rendez-vous, ça peut être même sur le moment si je suis disponible, mais les gens peuvent me contacter par mail, par téléphone, s'adresser directement à moi à la Maison Sport Santé. Désormais, on est assez bien identifié sur la place. Enfin, voilà, c'est écrit espace santé parce qu'en fait, ce nouveau bâtiment qui a été inauguré en novembre 2025, je le partage avec la CPTS, qui est la communauté professionnelle territoriale de santé de Moselle-Madon et qui regroupe des professionnels de santé libéraux du territoire. Et je le partage également avec le relais petite enfance. Donc eux sont moins dans la partie santé, mais voilà, on est tous réunis au même endroit. Et voilà, c'est là qu'ont lieu les bilans en tout cas.
0: Mmh. Vous avez parlé de bilan de tests. Qu'est-ce qui se cache derrière ces tests? C'est pas des gros tests quand même?
4: Non, c'est pour ça. À tous les auditeurs ou auditrices qui nous écoutent, franchement, osez franchir la porte parce que ces petits tests, ils sont tout à fait réalisables envers n'importe qui. Il n'y a pas besoin d'avoir un passif sportif pour les réaliser. Donc, ça consiste en l'évaluation de 5 grands aspects de la condition physique. Enfin, il y a à la fois la souplesse, il y a la force de préhension, donc la force dans les mains, les poignets, il y a la force des membres inférieurs, donc tout ce qui est cuisses, force des membres supérieurs, et un test d'endurance, pardon, qui consiste en un test de 6 minutes de marche. Voilà. Mmh. Celui-là reste le plus conséquent parce qu'il faut marcher pendant 6 minutes à allure assez soutenue. Et les autres, voilà, ça prend quelques secondes, quoi. Mmh. Donc, en tout, pour le versant physique, ça prend que 30 minutes.
0: Très bien. Et donc, à l'issue de ce test-là, donc, il y a une discussion. Mmh. Et après, vous voyez un petit peu vers qui orienter.
4: C'est ça. En fonction à la fois de ce que moi j'aurais vu en bilan physique et en fonction également de ce que m'aura dit la personne et de ce qu'elle souhaite faire. Mmh. Voilà. Et parce que j'essaye de faire un travail constant de réseau avec les associations sportives du territoire, aussi avec les structures privées, parce qu'il y a quelques structures privées qui proposent de l'activité physique. Donc voilà, c'est travailler de concert tous ensemble pour ensuite proposer un parcours adapté à la personne.
0: Mmh. Donc quel type de sport on peut faire alors à l'issue?
4: Alors c'est plus... là, en tout cas, les associations avec lesquelles on travaille beaucoup, c'est des activités de renforcement musculaire, d'entretien doux. Il y a à la fois du yoga, des pratiques assez douces. Il peut y avoir, il y a le club de tennis de table aussi de Neuf-Maisons avec qui on travaille beaucoup, qui adapte beaucoup leur contenu de séance. Ils ont par exemple un créneau qui s'appelle Papier Mamie Ping. Donc c'est pour les gens du troisième âge qui veulent faire du tennis de table. Enfin voilà, il y a vraiment une offre assez variée. On reste quand même beaucoup sur des activités d'entretien, enfin ce que j'appelle d'entretien, voilà, tout ce qui est pratique douce. Il y a aussi tout ce qui est proposé à l'AQUAM, parce qu'on aura peut-être l'occasion d'en reparler, mais la Maison Sport Santé, en lien avec l'AQUAM, a mis en place ce qu'on appelle un parcours aquatique, qui commence par du prescrimove aquatique. Il faut peut-être que je réexplique prescrimove, mais en fait, oui, c'est un dispositif qui a été mis en place à l'échelle de la région Grand Est et qui permet à des patients atteints de maladies chroniques, d'affections de longue durée, de se voir prescrire une ordonnance par leur médecin pour reprendre une activité physique de manière encadrée, sécurisée et est gratuite parce que les 12 séances sont remboursées par l'Agence régionale de santé. Et donc, en fait, ces patients-là, une fois qu'ils ont leur ordonnance, ils peuvent intégrer les cours de prescrimouv aquatique au centre aquatique de Neuf-Maisons. À l'issue de ces 12 séances, ils pourront ensuite intégrer les créneaux dits passerelles, qui permet à ces gens-là, une fois que les 12 séances sont finies, de basculer vers des séances qui, cette fois-ci, sont payantes, puisqu'elles ne sont plus remboursées. Mais voilà, en fait, il y a tout un spectre de séances différentes à l'AQUAM qui a été mis en place dans cette optique-là de remettre les gens à l'activité physique tout en leur permettant d'avoir confiance, parce qu'on sait que ça peut être compliqué de reprendre confiance quand on n'a pas fait d'activité physique depuis longtemps. Donc tout ça a été pensé de manière à rendre l'activité sécurisée pour les gens.
0: Alors la maison sport santé de Moselle-et-Madon, elle existe depuis 2023.
4: Oui.
0: Vous êtes arrivée un petit peu près dans ces eaux-là. Non, vous êtes arrivée il y a un an après.
4: Oui, je suis arrivée quasiment un an, tout à fait.
0: Et justement, quel est un peu le bilan de ces un an que vous avez pu faire? Est-ce qu'il y a du monde qui vient, qui franchit la porte?
4: Eh ben oui, la maison sport santé se développe et se porte de mieux en mieux, si je puis dire, mais aussi parce qu'en fait, le sport santé, c'est un domaine qui est relativement nouveau. Donc en fait, c'est pas propre à la maison sport santé Moselle et Madon d'avoir du mal à se légitimer, à se faire une place auprès des professionnels de santé, etc. C'est qu'en fait, il a fallu construire, tout construire dans ce domaine-là. Et mon prédécesseur et ma chef l'avaient très bien fait avant moi. Donc moi, j'ai fait que prendre le relais. Mais on accueille de plus en plus de monde en bilan. On a aussi de plus en plus de monde à faire des parcours prescrimouv, parce que les médecins de santé maintenant identifient la maison sport santé, me connaissent, donc savent aussi que ils peuvent prescrire. Par ailleurs, une des missions de la maison sport santé aussi, c'est de développer des partenariats avec des structures diverses pour essayer de cibler des publics bien particuliers. Ça peut être le centre spécialisé d'obésité du CHU de Nancy, ça peut être le centre médico-psychologique de Neuf-Maisons. Voilà, donc de toucher un petit peu différentes structures et différents publics en mettant en place des partenariats. Et un des signes aussi que la maison sport santé se porte de mieux en mieux, c'est qu'il y a de plus en plus de partenariats et de demandes. Donc c'est super.
0: Bah oui, vous passez même à temps plein prochainement.
4: C'est ça. Pour répondre à la demande, il a fallu augmenter mon temps de travail et j'en suis ravie.
0: Bon, j'imagine. Très bien. Alors oui, quand vous parliez de partenariat, justement, vous en avez aussi un gros, donc avec l'AQUAM. Mm-hmm. Et justement, dans le cadre de ce partenariat, vous organisez, dans le cadre de l'événement national Septembre Bouge, qui est à nouveau, vous organisez un événement le mercredi 23 septembre. Si vous pouvez nous en dire un petit peu plus.
4: Oui, tout à fait. Parce que aussi, parmi une des missions de la Maison Sport Santé, c'est de mettre en place des actions de prévention et de sensibilisation auprès du grand public. Et ça passe par des partenariats, notamment avec l'AQUAM, mais aussi pour répondre à des politiques locales et plus largement des politiques nationales. Et là, en l'occurrence, en septembre, c'est le mois de l'activité physique. Septembre Bouge. Et aujourd'hui, donc, comme on disait en introduction, c'est aussi la fête nationale du sport. Donc en fait, dans ce contexte-là, avec l'AQUAM, on a décidé de mettre en place ce qu'on appelle, enfin nous on l'a intitulé le sport santé en fait. Ce sera une après-midi dédiée à l'activité physique et au sport santé sur le site de l'AQUAM. Donc il y aura différents stands pour présenter les actions qui sont mises en place par la communauté de communes Moselle et Madon à l'échelle du territoire. Donc il y aura un stand qui sera tenu par moi-même pour présenter à la fois les bilans sport santé mais aussi le parcours aquatique comme je le disais tout à l'heure avec prescrimouv, les cours passerelles. Il y aura un stand qui sera tenu aussi par mes collègues animateurs sportifs qui eux vont faire de la sensibilisation sur toutes les actions vélo, présenter un peu les pistes cyclables du territoire. Il y aura un stand informatif au sein de l'AQUAM aussi pour présenter les différents cours et une association aussi qui s'appelle, enfin une association de randonnée qui viendra présenter un peu les circuits environnants.
0: Oui, ça touche bien plus de sport que finalement le sport aquatique alors.
4: Ah non, oui, plus que ça. Après, c'est sûr que nous, sur le territoire, on a la spécificité d'avoir un centre aquatique qui est une vraie ressource en matière de sport santé, mais on ne fait pas que ça et justement, on veut pouvoir s'ouvrir un peu à différentes activités. Donc, d'où l'intérêt là d'associer aussi l'association de randonneurs.
0: Donc c'est toute l'après-midi, de 13h30 à 18h, c'est ouvert à tous, il n'y a pas besoin de s'inscrire.
4: Il n'y a pas besoin de s'inscrire, vous venez comme vous êtes. Désolée, je reprends le slogan de McDo. Bref.
0: Oui. Mais c'est ça, oui, on vient comme on est, avec ses questions, et
4: c'est
0: on partira avec ses réponses du coup.
4: Oui, tout à fait.
0: Et la veille, on pourra aussi vous croiser au Forum Santé et Bien-être.
4: Oui, alors ça, c'est un autre événement aussi. C'est pas la Maison Sport Santé qui l'a initié, mais elle répond en tant que partenaire. C'est la Maison de l'Emploi qui l'organise et qui permet donc à tous les publics fragiles et avec des fragilités socio-économiques de, au cours d'une journée, de découvrir différents professionnels du secteur de la santé au sens large, santé physique, mentale, sociale, de découvrir ce qu'ils proposent. Donc moi, je tiendrai un stand. En l'occurrence, je ferai deux petites animations de courses d'orientation. Ce sera sur le site de la base nautique de Messin. Voilà, donc quelque chose d'assez ludique où je proposerai aux personnes de faire une course d'orientation à la fois sur l'eau, avec des kayaks, et sur terre, en répondant à des petites questions autour du sport santé. Voilà, de manière à faire bouger les gens, de manière ludique, tout en leur apprenant des choses via ces petites questions-là. Et il y aura plein d'autres stands tenus par la CPTS, dont je parlais tout à l'heure, par plein de partenaires. Il y aura plein d'ateliers de création, même de savon, si je ne dis pas de bêtises. Enfin, voilà, à revoir,
5: ça touche
4: en tout cas,
5: tout,
4: ça touche tout le monde. Et voilà, il y aura plein d'acteurs divers.
0: Très bien. Et puis au mois d'octobre aussi, vous faites une sensibilisation par exemple à Viterre, donc vous vous déplacez en fait sur le territoire aussi.
4: C'est ça, l'objectif c'est pas juste de toucher neuf maisons qui est quand même le centre névralgique, enfin c'est là où se passe tout, c'est aussi d'aller à la rencontre des communes qui sont un peu plus éloignées. Donc ça passe notamment voilà par un stand sur à l'occasion d'Octobre Rose à Viterne. Je fais aussi avec mon collègue animateur sportif des rencontres dans les communes pour se faire connaître. On fait vraiment de l'aller vers parce qu'on se rend compte que c'est ce qui marche le mieux. Donc voilà, l'objectif c'est de toucher les 19 communes du territoire. Mmh. Et voilà.
0: Et bah très bien, donc on n'hésite pas alors à franchir la porte de la maison sport santé qui est à neuf maisons.
4: À Chaligny,
0: oui, pardon.
4: C'est trois places des Tricoteries à Chaligny, juste en face de la Filoche.
0: C'est ça, voilà. Et puis sinon voilà, à venir donc le mercredi 23 septembre à l'Aquam pour découvrir un petit peu ce qu'on peut faire comme sport dans le secteur et faire donc ces fameux bilans sport santé aussi dont on parlait. Merci beaucoup Juliette Jacquet. Je rappelle que vous êtes référente Maison Sport Santé pour la Comcom de Moselle et Madon. Et puis, on va terminer cette émission en retrouvant notre stagiaire préférée. Nous retrouvons donc Chloé, qui va nous parler donc de la montée de l'extrême droite en Allemagne.
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0: Eh bien, vas-y, Chloé, je te laisse la parole.
6: Alors, du coup, on a eu la victoire de l'AfD, donc c'est un parti allemand au programme xénophobe, nationaliste, anti-immigrants, anti-Union européenne, anti-LGBT, pro-russe, tout ça. Ils ont eu une victoire du coup avec 44% des voix en Saxe-Anhalt le 6 septembre. Pardon, j'ai un peu de mal.
0: Vas-y, continue.
6: Dans leur programme, on peut retrouver la suppression de droits fondamentaux à l'asile ou encore l'exclusion des élèves handicapés et les enfants de réfugiés des écoles, afin de promouvoir la famille traditionnelle qui serait composée du père, de la mère et du plus grand nombre d'enfants possible. Son score, pour l'instant, lui permet seulement d'obtenir seulement 39 sièges sur 83 au Parlement régional, et il en faut 42 obligatoirement pour pouvoir gouverner seul. On peut retrouver aussi Alice Swaydel, chef de file de l'AfD, qui maintient une rhétorique anti-immigration et c'est des références au Troisième Reich. Lors d'un de ses discours en 2025, il me semble, quand elle monte sur scène, il y a des slogans criés, notamment un slogan qui ressemble étrangement au cri de ralliement des SA, donc une organisation paramilitaire nazie créée en 1920. Le dire publiquement est passible de poursuite, mais Alice Weidel a encouragé le public à continuer et quelques minutes après, elle a aussi lancé une tirade contre les immigrés clandestins en criant « expulsion ». Donc, il y a tout le monde qui l'a suivi. En 2024, il y a un média en ligne indépendant, donc c'est Correctif, qui révèle le contenu de rencontres secrètes entre des représentants de l'AfD, des néo-nazis et des riches entrepreneurs, qui parlaient d'expulser des millions de personnes qui vivent légalement en Allemagne parce qu'ils seraient trop étrangers à leurs yeux. En 2024, ils avaient aussi parlé d'interdire le parti et il y a une association d'avocats du coup qui s'est lancée pour ça. Mais j'ai pas trouvé de nouvelles depuis, donc je pense que ça n'a pas trop avancé. Mais pour interdire le parti, ils doivent documenter pourquoi le parti est dangereux pour la démocratie et la République en s'appuyant sur des déclarations et les actes de ses représentants. Mais la procédure, elle doit être lancée par l'une des deux chambres du Parlement allemand ou par le gouvernement fédéral.
0: Très bien, il n'y a aucun de l'a fait visiblement, puisque du coup, lui qui se présentait.
6: Il y a pas une nouvelle, quoi.
0: C'est ça, voilà, effectivement. Ce qui est un petit peu cocasse aussi, enfin, je n'irai pas de voir passer cette information, c'est que, comment elle s'appelle, Alice Weidel, elle est contre l'immigration, mais elle est avec une personne qui est immigrée. Elle est contre les LGBT, mais du coup, elle est lesbienne.
6: Enfin, mais elle dit qu'elle n'était pas amoureuse d'une femme et qu'elle était seulement mariée à une femme depuis un temps.
0: Oui, bon.
6: Voilà. Et il me semble qu'elle aussi a immigré, parce que je crois qu'elle habite en Suisse.
0: Oui, c'est ça, effectivement. Donc, il y a plein de choses qui posent beaucoup questions.
6: Elle vote un peu contre elle, au final.
0: C'est un peu ça, on a l'impression, effectivement. Et ben, en tout cas, merci beaucoup, Chloé. Pourquoi tu tenais à en parler aujourd'hui?
6: Je le vois beaucoup passer en ce moment sur les réseaux et tout, et j'avoue que ça m'énerve un peu. J'ai pas l'impression qu'on en parle assez. Mmh. Et je sais pas, c'est quelque chose qui m'énerve en ce moment, l'extrême droite, tout ça, donc j'aime bien en parler.
0: Eh bien, très bien. Si vous aussi, vous avez envie d'en parler, n'hésitez pas à vous saisir de la Déclic Box au 03 83 63 90 90. Vous faites le choix d'eux et vous déposez votre coup de gueule ou voilà, votre si vous avez envie de répondre à ce qu'on a pu dire, par exemple, dans l'émission Déclic Midi. Si vous voulez donner votre avis, vous pouvez le faire donc avec ce service gratuit. Vous déposez votre coup de gueule et ensuite vous raccrochez et nous, on peut le diffuser à différents moments de la journée ou même dans un Déclic Midi. Et justement, c'est la fin de ce Déclic Midi. Dans quelques instants, vous aurez un rendez-vous en Terre de Lorraine du jour et ce sera un signal nature. C'est à suivre dans quelques secondes. En attendant, je vous souhaite une très bonne journée sur Radio Déclic.
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0: Bonjour à toutes et à tous et bienvenue dans ce nouveau numéro de Signal Nature. Aujourd'hui, on va prendre un peu de hauteur, on va partir en direction de Nauvéan-sur-Moselle, en Moselle. Donc on quitte notre département pour retrouver le parc naturel régional de Lorraine et plus précisément, nous allons au rocher de la Fraze. Imaginez-vous au sommet d'une falaise calcaire à environ 130 mètres au-dessus de la Moselle. Devant vous, vous avez la rivière, les villages, les forêts et les reliefs des côtes de Moselle. Mais ici, le parc naturel régional de Lorraine ne propose pas simplement un belvédère où l'on vient admirer le paysage. Il propose aussi de l'écouter. Le site des Rochers de la Fraze a en effet été aménagé comme un véritable parcours sonore. L'objectif est de permettre aux visiteurs de découvrir le paysage autrement à travers les voix de personnes qui connaissent le territoire, son histoire, sa forêt ou encore sa biodiversité. Et pour cela, le parc propose plusieurs podcasts à écouter directement depuis sa page internet. En fait, vous arrivez au belvédère, vous avez un QR code à scanner qui vous emmène directement sur cette page où vous pouvez écouter jusqu'à 7 podcasts. Ces podcasts ont été réalisés avec Radio Déclic. Alors, la première écoute nous accompagne de la clairière de la Croix Saint-Clément jusqu'au belvédère. C'est une sorte d'introduction au site. L'intervenante Laure nous accompagne sur le chemin et nous invite à regarder attentivement ce qui nous entoure. Parce qu'avant même d'arriver au point de vue, finalement, le paysage raconte déjà beaucoup de choses. La forêt, les reliefs, les traces laissées par les hommes, tout est là. Et une fois arrivé au belvédère, eh bien, on peut commencer à comprendre pourquoi cet endroit a été choisi. Les rochers de la Fraze se trouve au sommet d'une falaise calcaire, comme je l'ai dit précédemment, longue d'environ 200 mètres et haute d'une vingtaine de mètres. Mais cette falaise n'est pas seulement un élément de décor, elle conserve aussi les traces d'une histoire beaucoup plus ancienne. C'est justement le sujet de la deuxième écoute. Là, Vincent amène les visiteurs sur les traces de l'archéologie et du paléoclimat. Le site de la Fraze a livré d'importantes découvertes archéologiques. Une grotte néolithique y a notamment été découverte et étudiée. Ces recherches permettent de mieux comprendre comment les premiers groupes humains ont occupé ce territoire, mais aussi comment les paysages ont évolué au fil du temps. C'est très intéressant parce que l'archéologie ne raconte pas uniquement l'histoire des hommes au final, mais elle permet également de comprendre l'évolution de leur environnement. Autrement dit, en observant les traces laissées dans le sol, les chercheurs peuvent reconstituer une partie de l'histoire du paysage. Dans la troisième écoute, on quitte la préhistoire pour s'intéresser à l'histoire des hommes et du paysage à travers les siècles. Stéphanie, qui est une habitante du secteur, également la maire de Nauvéan-sur-Moselle, raconte comment les côtes de Moselle ont été occupées et transformées. Des premiers agriculteurs du néolithique jusqu'à la période gallo-romaine, les sociétés humaines ont progressivement modifié leur environnement. Cultiver, construire, exploiter les ressources, créer des chemins, et bien petit à petit, les hommes ont façonné le paysage que nous observons aujourd'hui. Et cela nous rappelle une chose importante, un paysage n'est jamais complètement figé. Il évolue avec les activités humaines, mais aussi avec les changements naturels. C'est justement ce que raconte le quatrième podcast. Ce podcast-là nous plonge dans l'histoire contemporaine de la vallée avec Jean-François, qui est également un habitant de Nauvéan-sur-Moselle. Il revient sur les transformations plus récentes du territoire. Il évoque notamment la Moselle, le fameux pont de fil de fer, l'arrivée du chemin de fer entre Metz et Nancy, l'industrie et les hauts fourneaux, mais aussi l'exploitation des carrières de sable. Le paysage que l'on observe depuis le belvédère est donc aussi un paysage marqué par l'industrie, les transports et les grands événements historiques. Et si vous regardez aujourd'hui la vallée depuis les rochers de la Fraze, vous pouvez essayer d'imaginer toutes ces transformations. Pour la cinquième écoute, on s'intéresse à la forêt. C'est Christian Forestier à l'Office National des Forêts qui prend la parole. Il raconte l'histoire de la forêt de la Fraze et les nombreux rôles qu'elle joue aujourd'hui. La forêt est à la fois une ressource économique, un refuge pour la biodiversité, un espace de promenade, mais aussi un puits de carbone. Mais elle est aussi en pleine évolution. Et oui, le parc revient notamment sur les campagnes de reboisement menées dans les années 70 avec différentes essences comme le pin noir d'Autriche, le pin sylvestre, le mélèze ou encore l'épicéa. Et aujourd'hui, une nouvelle question se pose. Comment cette forêt va-t-elle évoluer avec le changement climatique ? C'est une question essentielle lorsqu'on regarde le paysage depuis le belvédère, parce que les arbres que nous voyons aujourd'hui ne sont pas forcément ceux que l'on retrouvera demain. Justement, on s'intéresse ensuite à la biodiversité dans la sixième écoute. Léo, chargé de mission au parc naturel régional de Lorraine, nous fait découvrir les espèces qui vivent autour des rochers d'Afrase. La liste est plutôt impressionnante, même si vous ne verrez pas tous ces animaux, car certains se cachent dès qu'un homme approche. Mais vous pouvez notamment bien savoir que du côté des animaux, on peut retrouver la vipère aspic, le faucon pèlerin, le pic noir, des chouettes ou encore des hiboux. Et bien sûr, la chauve-souris, avec notamment le grand rhinolophe et le petit rhinolophe. Le site fait partie d'un réseau écologique plus large, composé de forêts, de vergers, de haies et de coteaux. Cette biodiversité reste fragile, puisque la fréquentation humaine, le dérangement des animaux ou encore la disparition de certains habitats peuvent menacer cet équilibre. Et enfin, le parc propose donc une septième écoute, un débat sur l'avenir du paysage. Alors j'ai dit qu'il y avait 7 podcasts, en vrai il y en a 8, puisqu'il y a une version courte du débat ou une version plus longue. Et c'est peut-être la conclusion logique de tout ce parcours justement. Après avoir découvert la géologie, l'archéologie, l'histoire des hommes, l'industrie, la forêt et la biodiversité, eh bien il reste une question à compléter. À quoi ressemblera ce paysage demain? Parce que les rochers de l'Afrase nous racontent finalement une histoire qui dépasse largement celle d'un simple point de vue. Ils racontent un territoire qui est tout en mouvement. Un territoire transformé par les hommes, par l'agriculture, par l'industrie, par les infrastructures, mais aussi par les évolutions naturelles et climatiques. Et c'est justement ce qui fait l'originalité du projet du parc naturel régional de Lorraine. Ici, on ne demande pas seulement aux visiteurs de regarder, mais on lui propose d'écouter pour mieux comprendre ce qu'il regarde. Cette écoute, 8 si vous avez envie d'écouter la version courte et la version longue du débat. Il y a 7 voix, 7 façons de raconter le même territoire. Alors donc si vous passez par Novéan sur Moselle, eh bien prenez le temps de monter jusqu'au rocher de l'Afrase. Prenez le temps de regarder la vallée et surtout prenez le temps d'écouter. Parce qu'ici, derrière un simple paysage, il y a des milliers d'années d'histoire. Et peut-être que la meilleure façon de comprendre ce que l'on voit aujourd'hui, c'est justement d'écouter ceux qui racontent ce que le paysage a été, ce qu'il est devenu et ce qu'il pourrait devenir demain. Et justement, dans l'esprit de découvrir un petit peu ces podcasts, je vous propose d'écouter la version longue du débat qui dure 18 minutes. Et je vous invite donc à aller faire cette promenade du côté du rocher de l'Afrase. Mais tout de suite, place au débat. 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Bonjour, je suis Élise de Radio Déclic. Chers auditeurs, dans ce dernier podcast, nous retrouvons les acteurs des numéros précédents. Laure, Vincent, Stéphanie, Jean-François, Christian et Léo. Ensemble, ils vont parler de l'avenir de ce paysage forestier, mais aussi habité et de fond de vallée, qu'est le rocher de l'Afrase à Novéan-sur-Moselle. Laure, je te laisse résumer en quelques mots ce qui a été dit précédemment, et puis ensuite nous nous pencherons sur ce que pourrait être ce paysage devant nous en 2050 et 2100.
1: Oui, merci. Donc on a vu que le paysage est le reflet de la géologie et de la grande histoire des climats. Il constitue aussi le support d'une vie floristique, faunistique, riche, particulièrement ici à Novéan-sur-Moselle, qui est un véritable lieu de passage pour de nombreuses espèces, mais aussi pour les hommes. Le paysage a été cultivé, modelé, transformé par les femmes et les hommes qui y vivent. Et bon, bah, il continue de l'être aujourd'hui via notamment le changement climatique. Et il est peut-être davantage en train de se transformer, en tout cas plus rapidement. J'aimerais maintenant vous poser quelques questions pour aller un peu plus dans la précision. Stéphanie, tout d'abord, toi qui es native du territoire, tu nous as confié qu'il est essentiel de bien connaître un lieu pour mieux le gérer. Pourrais-tu nous raconter une ou plusieurs histoires de vie sauvage qui se seraient réappropriées un lieu autrefois fortement anthropisé? Parce qu'en fait, ces exemples pourraient nous dire beaucoup de la résilience du vivant.
2: Merci Laure de me poser cette question parce qu'elle me tient à cœur, figurez-vous. Quand j'étais petite, que nous montions sur cette côte qui, à l'époque, n'était pas du tout boisée, il faut imaginer ce même paysage sans un sapin. En revanche, il y avait de nombreuses vipères. Et je me souviens que ma maman nous tenait fort par la main en essayant que nous n'approchions pas de ces murs en pierre sèche si nombreux le long des chemins, en disant que c'était là que les vipères se mettaient en nœuds. Alors, je vous avouerai que je n'en ai jamais vu de ma vie. Donc, je n'ai jamais vu de nœuds de vipères, mais je crois bien que cela existe. Et de nombreuses années plus tard, effectivement, grâce au travail réalisé en collaboration avec le parc, nous avons pu redécouvrir un petit lambeau de pelouse sèche, ce qu'on appelle la fameuse pelouse sèche, c'est-à-dire cet endroit aride où il ne pousse que quelques plantes bien protégées, que sont les orchidées en l'occurrence. Mais également donc des vipères. Et je me souviens que Laurent Godet du parc m'a montré un nœud de vipère. Donc voilà, tout ça pour dire que en fait la nature, surtout la faune et la flore, n'hésite pas à réoccuper des sites anthropisés. Et j'en veux pour preuve que très très récemment, et de mon vécu, j'ai connu un site industriel qui était une ancienne carrière, une ancienne sablière, avec des engins, avec des ornières, avec qui aujourd'hui est devenu un espace naturel sensible, tout simplement parce que la nature a repris ses droits après l'abandon du site. Alors, il ne faut pas qu'il y ait des traces trop durablement polluantes ou en désagrément, mais la nature est quand même très résiliente.
3: Merci. Christian, tu nous as expliqué que les employés forestiers, les agents forestiers travaillent aujourd'hui à préparer la forêt de demain. À quoi pourrait-elle ressembler ? Quelles essences pourraient la composer et surtout quelle gestion forestière permet de renforcer sa résilience?
4: Comme on l'avait vu, la forêt est souvent un héritage. Sur le plateau de la phrase, on a vu, on a illustré que c'était principalement des plantations d'après-guerre qui avaient anthropisé tout le plateau. Donc des enracinements massifs de pin noir majoritairement, d'autres essences, le mélèze, l'épicéa, qui avaient totalement couvert le sol végétal. Ces plantations avaient trouvé leurs limites avec les changements climatiques, plus des attaques parasitaires qu'on avait eues sur ces essences. Nous avons été obligés d'exploiter des arbres qui étaient en train de sécher et dépérir sur place. Et notre but, c'est d'essayer de renouveler le peuplement forestier avec tout un cortège d'essences forestières calcicoles qui sont bien en place, bien adaptées sur ces sols calcaires très secs, très pauvres, avec peu de surface forestière, de surface de sol. Donc on va essayer de renouveler ce peuplement résineux, pur, planté, pour essayer de le convertir vers un accru naturel composé d'une dizaine d'essences. On peut citer principalement le chêne, le tilleul, les râpes champêtres, les alisiers, différents noyers aussi, et d'essayer d'accompagner la croissance de ces essences-là, les dégager de d'autres invasives, comme la clématite des noisetiers, et essayer de mener ce cortège d'essence, toujours en essayant d'avoir le maximum de diversité possible, d'accompagner tout au long de la vie du peuplement, du fourré, les golis, les perchis, jusqu'à la jeune futaie. Donc c'est un pas de temps qui nous dépasse, très long, surtout sur ces peuplements où voilà, les potentialités de sol sont faibles, donc les peuplements croissent, grossissent, prennent du diamètre très lentement. Donc on n'est pas prêt de voir des arbres d'un mètre de diamètre, mais le but c'est d'accompagner ces essences, d'avoir des peuplements résilients qui arriveront à tenir face aux sécheresses, aux épisodes estivaux très très longs, très très chauds, et d'avoir un peuplement couvert, boisé sur l'ensemble de la surface. Même si on n'est pas à l'abri d'événements climatiques, on peut rien prévaloir, mais on pourrait retrouver une tempête comme il y a 25 ans, un coup de vent qui balaye tous nos efforts, tous nos travaux. Mais on essaiera toujours, à mesure du possible, d'accompagner vraiment l'existant et de varier un maximum les essences pour essayer de se parer, voilà, une attaque parasitaire, un champignon ou un autre ravageur qui pourrait venir sur les peuplements.
3: Léo, nous avons vu que la biodiversité est résiliente. Pourrais-tu nous donner quelques pistes d'action ou même voire de non-action à mettre en œuvre sur le territoire afin que nous ayons encore dans le futur la chance de vivre dans un territoire aussi riche?
5: Alors merci pour la question. Ça a été déjà très bien introduit du coup par Stéphanie et Christian, ce côté de résilience. La nature, elle a une capacité à reprendre ses droits si on lui laisse une certaine place. Dans un temps aussi imparti, c'est des processus qui peuvent prendre du temps. Aujourd'hui, le rocher de la phrase, c'est vrai que c'est un site exceptionnel sur le territoire du parc naturel régional de Lorraine, avec une mosaïque d'habitats assez exceptionnel sur une superficie réduite. On parle de quelques dizaines d'hectares de superficie et on va, comme ça a déjà été évoqué, des peuplements forestiers assez diversifiés, parce qu'on parle évidemment du plateau qui a été enraisiné, mais toute la pente est aujourd'hui formée d'un peuplement très bien diversifié qui montre une certaine résilience avec une gestion, Christian pourra rebondir, mais qui justement laisse la place au vivant, laisse de l'espace au vivant avec une gestion sylvicole. Je sais pas si Christian tu veux rebondir là-dessus.
4: La libre évolution, même si la fonction de production reste prégnante sur la forêt, sur les plateaux, on a des vocations aussi écologiques sur les rebords, sur les versants, où là on exclut complètement la production. On est plus dans un rôle de protection, un rôle écologique sur les falaises, sur les contreforts, où là on les laisse soit en libre évolution, soit en sénescence, soit en vieillissement. C'est des obligations réglementaires qu'on a de toute façon sur toutes les entités, qu'elles soient domaniales chez nous en forêt ONF, forêt domaniale, ou dans les forêts des collectivités, où on réserve une proportion de surface sur des îlots de vieillissement, de trames de vieux bois, etc.
5: Du coup, ces îlots de vieillissement et de sénescence, pour nous, au parc naturel et autres structures de protection de l'environnement et de la biodiversité, c'est des enjeux assez centraux et on essaye de sensibiliser aussi les différents acteurs à ces questions-là et à cet enjeu. Parce que ces îlots, ces vieux bois vont permettre d'accueillir toute une biodiversité riche en créant de nouvelles niches écologiques. Il va y avoir tout un cortège d'espèces allant des insectes aux oiseaux qui vont pouvoir trouver le gîte et le couvert dans ces forêts.
3: Pour revenir à l'aspect de la mosaïque, c'est vrai qu'on avait aussi évoqué les tout ce qui était pelouse calcaire, notamment sur le Rudemont ou à Lorimardini. Est-ce que tu peux nous expliquer ce que le parc fait ou en collaboration avec ses partenaires sur ces espaces-là pour les maintenir?
5: Alors, il y a différentes actions qui sont portées par le parc et à d'autres partenaires du territoire. Je pense notamment au Conservatoire d'Espaces Naturels de Lorraine. On va être dans une démarche de maintien de ces pelouses sèches qui vont accueillir une biodiversité extrêmement riche et spécialisée. Comme l'a dit Stéphanie, on va retrouver un certain nombre d'orchidées, mais du coup, tout un cortège d'insectes qui sont inféodés à ces milieux et qui aujourd'hui, sans une gestion adaptée et extensive, va amener dans un processus naturel à se refermer par la forêt, par des boisements. Et aujourd'hui, avec le recul de l'éco-pâturage sur nos territoires, on est amené à avoir une gestion de réouverture, de maintien de ces milieux, donc avec des fauches tardives, des actions de réouverture de milieux, de débroussaillement. Et dans l'idée, c'est des actions qui peuvent être vues comme assez interventionnistes. Donc la finalité pour nous est toujours d'avoir des actions pérennes dans le temps et aussi dans une idée socio-économique, socio-écologique. Donc avec la mise en place de pâturages par des éleveurs locaux, avec une retombée aussi sociale sur nos actions.
3: Merci. Et enfin, pour conclure, Stéphanie, Vincent et Jean-François, vous qui vivez à Nauvéan-sur-Moselle, comment pensez-vous qu'il serait possible de concilier le développement du territoire, ben notamment la démographie et l'économie, par exemple avec la viticulture, et la préservation de la qualité du cadre de vie et des milieux naturels pour tous?
2: Oui, effectivement. On peut constater qu'une population augmente, mais on peut aussi constater que cette population change considérablement de besoins et d'envie. Il y a encore quelques années, dans les années 70, c'est vrai qu'on venait se promener. On venait même de la ville pour venir se promener sur les hauteurs des rochers de la Fraze. C'était la sortie de famille, d'ailleurs. Le long du chemin qui mène à ce site, on rencontre encore de vieux chalets qui ont été construits dans les 70. Aujourd'hui, c'est vrai qu'il est plus facile de se déplacer rapidement pour aller faire son jogging. On dit maintenant du trail, à pied, à vélo, etc. La mode de cet sport de nature conduit effectivement beaucoup de gens à se retrouver pour participer à des manifestations donc collectives. C'est également un phénomène social assez nouveau, à savoir qu'on ne marche plus seul. On a besoin de marcher en groupe, souvent pour parler, pour échanger. J'ai déjà participé à ce genre de sortie où j'étais censée expliquer aux gens le paysage qu'ils rencontraient. Mais pour quelques-uns, c'était pas le but de la marche. La marche, pour eux, c'était s'aérer, rencontrer leurs amis et avoir le sentiment d'avoir pris une après-midi en bon air. Donc vous voyez que le public a fortement changé. Ça, c'est le public de loisirs. Avec Christian, il y a quelques années, on avait établi avec l'ONF une charte forestière de territoire qui permettait à tous les acteurs et tous les usagers de ce territoire semi-forestier, forestier, etc., de s'engager dans une charte de bonne conduite, à savoir de respecter les différents enjeux, les différents souhaits et activités. Alors, c'était aussi bien les chasseurs que les associations naturalistes, que les associations de loisirs, que les forestiers. Mais comme une charte, ce n'est que des vœux pieux, souvent, ça ne suffit pas à réglementer les bons usages. Il est des fois nécessaire, effectivement, d'appliquer des mesures de protection, au moins pour se raisonner et adapter selon les espèces, selon les milieux. Il se trouve que cela s'applique aussi bien donc aux usages de loisirs qu'aux usages économiques. Aujourd'hui, toute cette côte de la vallée de la Moselle, située entre la sortie de Metz et jusqu'à Arnaville, est concernée par un secteur AOC, AOC pour un vin de Moselle labellisé, qui incite à mener des politiques peut-être au coup par coup de remembrement, de déforestation sur des grands espaces, etc. Or, je vous ai expliqué tout à l'heure que le parcellaire de cette côte est fait de pierriers, de murs en pierre sèche, de pierres vignottes, qui sont aujourd'hui reconnus comme étant des couloirs écologiques dans le cadre de la trame verte et bleue. Donc, la trame, c'est quoi? C'est permettre à une espèce de circuler et de ne pas rester enfermée dans un enclos. C'est toujours assez compliqué, mais c'est faisable d'imposer la conservation de certains équipements dans le cadre d'un développement qui soit économique et qui soit de loisirs. Donc je pense que des solutions sont à trouver, il faut trouver la bonne recette.
3: Donc des changements de mode de vie, des changements de désir de s'approprier ce paysage ou de le vivre, mais réfléchir ensemble à quel mode pour respecter aussi la richesse que nous avons autour de nous. Est-ce que vous avez des envies, vous, Vincent ou Jean-François, de vivre un paysage en particulier? Qu'est-ce que vous aimeriez voir conserver ou modifier?
6: C'est le vieux débat nature et culture, hein. Comme je disais tout à l'heure. En fait, il n'y a pas de paysage naturel en Europe. Il n'y en a plus, et depuis longtemps. Tout ça, c'est des milieux, des équilibres écologiques qui sont créés entre des activités humaines, économiques, et puis des sols. Pour prendre l'exemple que vous citiez tout à l'heure sur les pelouses sèches, il n'y aurait pas d'orchidées et pas de menthes religieuses sur les côtes de Moselle s'il n'y avait pas eu une activité intense de déforestation. Et si, jusque l'entre-deux-guerres, ces pelouses n'avaient pas servi, y compris à titre industriel. C'était les moutonniers alsaciens qui débarquaient les moutons à la gare de l'Orient et qui les faisaient paître par transhumance jusqu'à la veille de la dernière guerre. Et donc, une fois que cette activité économique a dépéri, on a trouvé une autre débouché économique. C'est comme ça que le Fonds forestier national a entrepris le réenraisinement. À l'époque, c'était le principal marché déficitaire pour le commerce extérieur de la France après le pétrole. Donc, le bois de papeterie. Et donc, on a lancé un plan papier. Nul ne sait quel serait le paysage s'il n'y avait pas eu une intervention de l'agriculture dans le paysage. On ne sait pas quelle forêt il y aurait. L'histoire de l'augmentation de la population, c'est peut-être en fait une chance pour la biodiversité, parce que cet intérêt nouveau de tourisme environnemental, y compris de proximité, c'est aussi ce qui justifie l'activité du parc, l'activité de différents intervenants, qui permet la sauvegarde de certains milieux qui, simplement, s'il y avait de la déprise agricole, disparaîtraient. On voit l'exemple. On parlait de la vigne, il suffit de regarder les photos d'après la guerre de 14. On avait une monoculture de la vigne qui devait être assez sinistre du point de vue écologique. Et maintenant, il n'y a plus que de la friche et la forêt regagne du terrain sur que l'homme lui avait volé. Donc tout ça, c'est peut-être une chance. La baisse de population en Meuse ne se traduit pas par une augmentation de la qualité des milieux, au contraire, parce que l'activité économique, au contraire, agricole, aujourd'hui, elle est consommatrice de très grande surface pour l'industrialisation. En tout cas, ce qui est certain, c'est que la diversité écologique qu'on apprécie aujourd'hui, elle pourra pas se maintenir s'il n'y a pas une intervention humaine, et que, de mon point de vue, s'il n'y a pas une activité économique, ce que disait le collègue tout à l'heure, qui soit mieux adaptée, avec des pratiques agricoles respectueuses du biotope et qui permettent justement la conservation de mosaïques, s'il n'y a pas ça, on pourra pas se contacter d'une activité que je qualifierais de jardinage et d'entretien un peu artificiel de ces milieux naturels. Je pense qu'il faut qu'il y ait un équilibre entre l'environnement et l'activité humaine pour que ça soit pérenne.
7: Je vais faire la suite de Vincent, parce que je suis assez près de lui sur son raisonnement. J'avais un ancien de qui me disait « le paysage appartient à celui qui le regarde ». Mais effectivement, on peut le regarder, par exemple, quand j'avais 7 ans, 8 ans, et on peut le regarder quand j'approche maintenant les 80. Le paysage n'est plus le même, mais je l'aime toujours autant. Alors évidemment, il y a les modifications. La nature se modifie par elle-même, et l'homme modifie la nature. Mais au fil des siècles, au fil des millénaires, on s'aperçoit que finalement, on n'a pas fait grand-chose à la nature. Il est certain qu'il y a des millions d'années, est-ce que les rochers de la Froise existaient? J'en sais rien. Est-ce que dans plusieurs millénaires, ils sont pas plus profonds? Je n'en sais rien. Il est évident que tous les excès sont mauvais. Et les excès de ceux qui, volontairement ou involontairement, saccage la nature, et puis il y a les excès de la réglementation ou de ceux qui espèrent voir un paysage comme ils voudraient le voir. Donc, ils sortent dans mon chemin parce que, je vous ai dit, le paysage appartient à celui qui le regarde.
8: C'est une belle conclusion.
0: Eh bien, merci beaucoup à tous les six, Laure, Vincent, Stéphanie, Jean-François, Christian et Léo. Et chers auditeurs, si vous trouvez en ce moment même au Belvédère et que vous n'avez pas écouté les six numéros précédents, n'hésitez pas à les écouter en scannant le QR code qui se trouve au Belvédère. Très bonne journée à tous. Au revoir. 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Ce podcast, comme ceux qui ont été évoqués dans cette émission, sont à retrouver sur le site du Parc Naturel Régional de Lorraine et bien sûr à scanner donc en étant au Rocher de la Fraze. N'hésitez pas à faire cette promenade. Et puis, le Parc Naturel Régional de Lorraine a pour projet de mettre aussi en lumière d'autres belvédères du territoire. Alors, restez à l'affût car il y aura sûrement d'autres belvédères de Lorraine qui seront mis en avant pour mieux comprendre notre paysage. C'est la fin de ce Signal Nature. Je vous souhaite à toutes et à tous une très bonne journée sur Radio Déclic. C'était

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0: Allons-y.
1: Vincenzo, soprano, et Sia Styles. 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

0: Que Dieu vous bénisse. 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